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Auditeurs, auditrices, soyez les bienvenus. Je me situe dans la haute vallée de Soulsem, à près de 1600 mètres d'altitude. Une vallée étroite, dominée par des pics qui culminent à près de 2900 mètres d'altitude. En contrebas, le torrent s'écoule. Et ici, sur la piste gravillonneuse, il y a une vue imprenable sur la face nord du pic de Medecourbe. Une balade, une promenade sensitive au fin fond de cette haute vallée ariégeoise en direction du circuit des lacs.

sur le plateau. Nous voici parvenus à une zone humide, type tourbière, qui ont une fonction importante. D'une part, parce qu'elle emprisonne le gaz carbonique, et d'autre part, parce qu'elle est le seul. Une tourbière, c'est un écosystème. Mais ici, en faveur de ces fins de journée automnales, c'est le silence. Légèrement gelé.

l'argent. Les méandres d'un ruisseau qui s'écoule en douceur sur ce plateau. L'eau est claire, transparente.

Ici, à l'ombre, rien ne dégèle. Mais nous sommes vers les 2000 mètres d'altitude. Et c'est le royaume de la haute montagne.

c'est la porte de la haute montagne. Avec ses sentiers mixtes. Ici, totalement à l'ombre. C'est plutôt des plaques de neige verglacées qui s'offrent à vous.

Entendez-vous ? La mixité de ces sons. Un peu de glace. Des bruits d'eau. Parfois discrets. Parfois soutenus.

le sentier. Ou les sentiers de haute montagne sont propices à la découverte et offrent un parcours sonore unique.

Ici, c'est à présent un monde minéral. Blocs de rochers, mesures plombant. Et derrière, ce faux col, totalement à l'ombre, se trouvera le cirque du Port-Bouët.

intestin, la solidité plutôt fragile du lac, je m'aperçois que celui-ci est à moitié gelé.

n'allais pas m'aventurer à le traverser à pied, mais plutôt rejoindre le GR qui nous conduira au lac supérieur, au pied du Borboé. La glace qui recouvre la moitié du lac donne un aspect plus étrange, plus beau peut-être, car cette fine couche de gel qui recouvre le lac dessine comme des petites mosaïques.

Ici, le manteau de neige, bien que mince, commence à être uniforme. Face à moi, c'est la haute montagne qui vous domine.

avec le cirque du Port-Boué. Ce sont des sommets qui frisent les 2009 d'altitude qui sont là, au-dessus de vos têtes. Le décor est grandiose. Il s'intensifie. Au fur et à mesure que l'on prend de l'altitude, et puis les touffes d'herbe blonde contrastent avec les plaques de neige et les flaques de glace vive.

0: et c'est en ces points précis où l'on se trouve seul au monde à écouter le silence, les choses
1: hors du temps.

c'est ce son, spécifiquement ce son, que je voulais vous faire entendre et écouter. Pas loin de 2500 mètres d'altitude, à la plombe du port Boué. Pas une cascade, pas un torrent. Seul, le silence minéral.

C'est une profonde solitude. Mais cette solitude, elle vous apporte de la sérénité.

l'écho des roches. Et la vallée qui plonge de manière vertigineuse vers le lac de Soulsème.

silence minéral. Hors du temps, hors de tout. C'est une journée où la montagne reste immobile.

J'avance, ou plutôt, je glisse prudemment. Versant endorant. À près de 2500 mètres d'altitude. Quelques pas sur un petit laquais entièrement gelé.

Quel beau son. Glace qui se fissure. Et maintenant, quelques pas sur ces pelouses alpines.

0: près de 500 mètres de dénivelé.
1: Plus bas.
0: Des sonorités

celle de ces petits ruisselets qui s'écoulent jusqu'au fond de la vallée pour devenir des torrents. C'est donc le chemin du retour. Du sol a totalement changé. Après le monde minéral, voici celui des versants couverts de pelouse et le son incessant des cascades qui font leur longue chute depuis les sommets.

c'est un autre silence. Un monde différent de celui du port Bouët.

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3: Il est 5h en temps universel, 7h ici à Paris.
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3: Et bonjour à tous, merci d'être avec nous. 3 heures d'actualité internationale à suivre, des reportages, des invités, des chroniques, vous le savez, avec nos journalistes, correspondants, envoyés spéciaux à Moscou, à Jérusalem ou encore à Cannes, notamment dans le sud de la France. Puisqu'on continue évidemment de vous faire vivre le festival de cinéma, on va y revenir au cours de ce RFI matin. Mais d'abord, le journal international. Bonjour Simon Bourtembourg.
5: Bonjour Clotilde, bonjour à toutes et à tous.
3: Et nous sommes en direct de Pékin dès le début de ce journal.
5: La capitale chinoise, théâtre ce vendredi d'un second jour de pourparlers entre Xi Jinping et Donald Trump. Le président américain qui se félicite d'avoir conclu des accords commerciaux fantastiques avec son homologue. Une offre d'aide pour rouvrir le détroit d'Ormuz et la promesse d'une importante commande de Boeing. C'est notamment ce que le locataire de la Maison Blanche annonce avoir obtenu. Décryptage à suivre avec notre correspondante à Pékin. À Kiev, victime de l'une des attaques les plus sanglantes après 4 ans de guerre, au moins 24 personnes ont été tuées hier dans la capitale ukrainienne. Des drones russes tombés par centaines alors que dans le sud de l'Ukraine cette fois, un convoi humanitaire de l'ONU a été frappé. Dans ce journal, le témoignage du chef du bureau de l'OTCHA à Kiev. Il était à bord du véhicule visé hier par des drones russes. À la une de cette édition est également cette réunion exceptionnelle à Cuba en pleine panne électrique massive. Le directeur de la CIA était à La Havane hier. L'île, soumise à un blocus pétrolier de Washington, fait face, nous le verrons, à une très grave crise énergétique. Et puis nous serons au Sénégal où une profession asphyxiée par l'augmentation de ses coûts de production est en colère. Ce sont les boulangers. Ils réclament l'augmentation du prix de la baguette.
3: Dernier déjeuner de travail, donc, pour clôturer une visite de 2 jours en Chine.
5: Donald Trump quittera Pékin dans les prochaines heures pour regagner Washington. Le président américain qui revendique ce vendredi plusieurs accords fantastiques signés avec Xi Jinping. Après 2 jours de sommet, Washington met en effet en avant une série d'avancées commerciales pour montrer que la relation sino-américaine reste sous contrôle malgré les tensions géopolitiques. Claire Broadhurst, vous êtes la correspondante de RFI à Pékin. En parallèle, les discussions ont aussi largement porté sur l'Iran et sur la stabilité des approvisionnements énergétiques mondiaux.
6: Alors oui, et Donald Trump affirme, hein, vous le disiez, avoir obtenu plusieurs engagements économiques importants de la part de la Chine. Le président américain évoque notamment une commande de 200 avions Boeing, hein, importante, mais inférieure aux volumes espérés par les marchés, ainsi qu'une hausse des achats chinois de soja, de bœuf, de pétrole et d'autres produits agricoles américains. Washington parle également de discussions avancées sur de futurs échanges de biens dits non sensibles, pour un montant pouvant atteindre plusieurs dizaines de milliards de dollars. Les deux pays cherchent aussi à mettre en place des mécanismes pour éviter une nouvelle escalade commerciale après des mois, on le sait, de tensions douanières. Mais un dossier reste particulièrement sensible, hein, c'est celui des terres rares. Les États-Unis reconnaissent une amélioration des exportations chinoises de minerais stratégiques qui sont essentiels aux batteries, aux semi-conducteurs ou encore à l'industrie militaire, même si Pékin continue de ralentir certaines licences. Autre sujet délicat, les puces électroniques et l'intelligence artificielle. Alors Washington envisagerait d'autoriser une dizaine d'entreprises chinoises à accéder à certaines puces ultra performantes de Nvidia, notamment les H200, hein, qui sont utilisées pour l'intelligence artificielle. Alors c'est un geste limité, alors que les restrictions technologiques américaines restent quand même largement en place. Et vous le disiez, en parallèle du commerce, la guerre en Iran s'est imposée dans les discussions. Pékin affirme que ce conflit n'aurait jamais dû arriver et appelle désormais à un cessez-le-feu rapide. Une position aussi liée aux intérêts énergétiques chinois, hein. Une grande partie du pétrole importé par la Chine transite par le détroit d'Ormuz, aujourd'hui au cœur des tensions régionales, Simon.
5: Cléa Broadhurst en direct de Pékin. À Washington, cette fois, représentants libanais et israéliens à nouveau réunis autour de la table ce vendredi. Les discussions entamées hier ont été positives et productives, selon un haut responsable américain. Mais pourtant sur le terrain, cette fois en dépit de la trêve qui court normalement jusque ce dimanche, eh bien Israël poursuit sa campagne militaire au sud Liban. Opposé au pourparlers de Washington, le Hezbollah pro-iranien a de son côté déclaré avoir utilisé un drone pour attaquer des soldats israéliens dans le nord de l'État hébreu. Israël qui rapporte ce matin la mort de l'un de ses soldats au sud du Liban cette fois. Au total, 20 Israéliens ont été tués au Liban depuis le début de la guerre. C'était le 2 mars dernier. Sur la même période, les bombardements israéliens ont fait plus de 2800 morts au Liban, dont au moins 200 enfants selon Beyrouth.
3: En Ukraine, la ville de Kiev est en deuil aujourd'hui.
5: Oui, un deuil national au lendemain d'une attaque massive sur la capitale ukrainienne, l'une des plus sanglantes après 4 ans de guerre. Le bilan des frappes de jeudi est lourd. Il a été revu ce matin à au moins 24 morts. Et les services de secours sont eux encore engagés dans le déblaiement d'un immeuble de 9 étages. Notamment, il s'est effondré après avoir été visé par un drone russe. C'est plus au sud du pays, plus au sud de l'Ukraine cette fois, à proximité de Kherson. C'est un véhicule du Bureau de la coordination des affaires humanitaires de l'ONU qui a été frappé par des drones explosifs russes. Et nous avons pu contacter le chef du bureau de l'OCHA à Kiev, Andrea de Dominico. Il faisait partie du convoi humanitaire ciblé. À deux reprises, le véhicule blindé dans lequel il se trouvait a été frappé par des drones russes. Alors si les dégâts sont mineurs et s'il n'y a pas de blessés, Andrea de Dominico regrette tout de même les attaques à répétition sur les acteurs humanitaires en Ukraine.
1: C'est le quatrième accident qu'on enregistre dans les dernières 2 années. Malheureusement, ça devient de plus en plus le cas. Ce qui est très inquiétant, c'est déjà il n'y a pas de respect de l'emblème des Nations Unies, de nos opérations. Il n'y a pas de respect pour les civils. Et ces attaques nous ne permettront plus progressivement, sont en train de nous limiter la possibilité d'aller servir les populations qui sont dans des zones les plus exposées. Donc nous, on demande à tous les États membres de respecter le rôle des Nations Unies, de respecter le mouvement humanitaire.
5: Le chef du bureau de l'OCHA à Kiev, au micro RFI de Lila Olkinoura, alors qu'en Russie cette fois, les autorités déplorent la mort ce matin de 3 personnes dans des frappes ukrainiennes à 200 km au sud-est de Moscou. On dénombre également 12 blessés selon le gouverneur local.
3: Il est 6h07 à Londres, au Royaume-Uni. Keir Starmer est encore un peu plus poussé à la démission.
5: Oui, la pression toujours plus forte et même au sein de son propre camp. Hier, l'un de ses principaux frondeurs au sein du Parti travailliste, le ministre de la Santé, Wes Streeting, il a démissionné. Un frondeur qui pourrait faire partie des candidats à la succession du chef de gouvernement issu du Labour. Le dernier déclaré en date, c'est Andy Burnham. Il est maire de Manchester et il a confirmé son intention de briguer un siège lors d'une élection partielle dans le Grand Manchester. L'opportunité ensuite de revenir au Parlement et de potentiellement briguer la direction du parti. C'est une illustration, s'il en fallait, que Keir Starmer a peut-être perdu le soutien de ses électeurs, mais aussi des représentants de sa propre famille politique. Je vous propose à ce sujet l'analyse d'Aurélien Antoine. Il est professeur des universités et spécialiste du droit constitutionnel britannique.
2: Keir Starmer est arrivé au pouvoir plus par hostilité à des années de gouvernement conservateur que par véritable adhésion au projet. Donc, quand on ne fait pas l'objet d'un vote d'adhésion, la moindre erreur est payée cash. La dernière ayant été la gestion chaotique de l'affaire Epstein qui avait touché un des caciques du Labour, Lord Mandelson. Deuxième point, ce sont les élections du week-end passé, les élections locales et le renouvellement des sièges du Parlement écossais et gallois. Pour ce dernier, jamais le Parti travailliste n'avait fait un score aussi faible. Et puis, il y a cette problématique des sociaux-démocrates qu'on retrouve ailleurs en Europe qui peinent tout de même à afficher une politique volontariste de réduction des inégalités et de la pauvreté qui est très forte au Royaume-Uni, qui s'est accentuée notamment en raison du Brexit, de la pandémie de Covid-19, des multiples guerres aux portes de l'Europe ou au Moyen-Orient. Donc ces périodes de crise donnent l'impression à la population de devoir participer de façon générale à l'effort sans que l'on touche suffisamment les personnes les plus aisées dans ce type de situation.
5: L'universitaire Aurélien Antoine au micro RFI de Justine Fontaine. Un mot de ces nouveaux affrontements entre gangs près de Port-au-Prince en Haïti. Alors que la situation sécuritaire se dégrade, notamment autour de l'aéroport de la capitale, eh bien selon un nouveau bilan provisoire, les combats violents entre plusieurs gangs ont fait au moins 78 morts depuis samedi. Face à cette escalade de la violence depuis le week-end dernier, quelques 5300 personnes ont quitté la banlieue de Port-au-Prince.
3: Dans l'actualité également, Simon, cette réunion exceptionnelle à Cuba en pleine panne électrique massive.
5: L'île soumise à un blocus pétrolier de Washington fait face à une très grave crise énergétique. Les réservoirs de carburant sont tout simplement vides. C'est ce que regrettent les autorités cubaines qui recevaient hier à La Havane le directeur de la CIA. C'est seulement la deuxième visite connue d'un directeur de l'agence américaine de renseignement sur l'île, et ce depuis la révolution.
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9: 1RDIWA et c'est l'heure de l'interview avec au studio Laureline Fontaine. Bonjour.
10: Bonjour.
9: Laureline Fontaine, vous êtes professeure de droit public et constitutionnel à l'université Sorbonne Nouvelle et vous êtes avec nous pour nous présenter un ouvrage édité à la maison AOC, donc analyse, opinion et critique, et qui donc est fait suite aussi à texte qui a été publié du 23 au 24 octobre 2025. Donc, cette édition permet de ramener ces articles sur un ouvrage donc, qu'on peut trouver d'ailleurs à dire à la librairie Mosaïque ou pas ?
10: Oh ben je pense. Oui. J'ai des témoignages de personnes qui l'ont trouvé, donc ça devrait pouvoir se faire, oui.
9: On vous avait déjà reçu pour des sujets traitant de la Constitution, notamment le Conseil constitutionnel particulièrement. Et là, vous êtes avec nous pour nous parler donc de la colonisation néolibérale du droit par la langue. Déjà, le titre est assez ardu à saisir, hein, à donner un sens. Et justement, ce mot néolibéral est un peu en quelque sorte... un écho à ce titre, c'est-à-dire cet aspect d'un système flou qui utilise diverses pensées politiques ou parfois antagonistes pour proposer une nouvelle économie.
10: Oui, alors je vais d'abord revenir sur le titre, parce que c'est vraiment intéressant de voir qu'il y a des avis extrêmement différents et assez tranchés sur ce titre. Il y a en effet quelques témoignages de ce que le titre paraît peut-être un peu, je dirais presque nébuleux, pas compréhensible d'emblée. Et à l'inverse, j'ai des témoignages de personnes qui trouvent que c'est limpide, que c'est extrêmement clair et que ça dit très bien les choses. Alors moi, je trouve ça toujours intéressant. En réalité, un titre, voilà, c'est un titre. C'est soit... On va plus loin, soit on n'y va pas, mais l'idée est que, de toute façon, s'il s'agit de dire des choses tellement précises et tellement engageantes que finalement, ça ne serait plus besoin de, on n'aurait plus besoin de lire après, ce serait un petit peu appauvrissant. Donc, moi, je suis plutôt contente qu'il y ait un titre qui puisse interroger, qui puisse faire parler. Alors, dedans, il y a néolibéral. Et en effet, c'est un terme néolibéralisme, c'est un terme extrêmement élastique depuis quelques années. On l'entend un peu partout. Alors, ce qui est intéressant d'abord, peut-être je vais le souligner, c'est que ce terme sert surtout à décrire quelque chose. Ceux qui sont ceux dont on parle, porteraient la philosophie néolibérale, ne se qualifient pas eux-mêmes de néolibéraux. Hein, en général, pas du tout. C'est vraiment un terme qui sert à décrire, et souvent aussi à décrire de manière plutôt péjorative. C'est-à-dire que c'est pour signifier quelque chose qui n'irait pas.
9: Justement, je reviens un peu sur ce terme néolibéralisme. Son origine date de quelle période ?
10: Alors, C'est un thème qui date de 1938. Il y a eu un colloque à Paris en 1938 qui est connu sous le nom de colloque Lippmann, qui était un colloque organisé en hommage à Walter Lippmann, un Américain, qui avait écrit un livre qui était paru juste en 1937, un an avant, qui s'intitulait la bonne société. Une enquête hein, pour réaliser la bonne société. Et donc, un colloque est organisé en son honneur à Paris où on trouve beaucoup d'économistes, quelques philosophes. Tous ont comme ambition de repenser l'organisation du pouvoir, notamment pour lutter ou pour même, je veux dire, lutter est un mot faible, en fait, pour mettre à bas ce qu'on appelle à l'époque l'État social ou l'État-providence, qui s'avère aller directement contre les intérêts des entrepreneurs qui veulent avoir toute liberté pour leur entreprise et ne pas se trouver contraints par des règles sociales. Et donc, il s'agit vraiment, c'est un vrai programme, de mettre à bas l'État social et on va chercher un nom pour décrire ce programme-là. Alors, il y a plein de noms qui sont proposés, qui sont même assez étonnants rétrospectivement. Il y a individualisme de gauche, par exemple. Et puis, finalement, on choisit néolibéralisme. Pourquoi ? Parce qu'en fait, c'est un terme qui ne dit pas grand-chose. Hein, vous avez dit au début, c'est un terme un peu flou. Ben, c'est vrai que néolibéralisme, en soi, ça veut dire concrètement, c'est un nouveau libéralisme. Mais le libéralisme, ça désigne beaucoup de choses. Et donc, si c'est nouveau, qu'est-ce que ça veut dire ? Eh ben, en tout cas, ça n'est pas par le terme qu'on va le savoir. Alors, je disais tout à l'heure que néolibéralisme, ça servait surtout à décrire. Mais c'est vraiment un retournement de l'histoire. Parce qu'au départ, ça sert à désigner un programme. Et puis finalement, c'est passé entre les mains de ceux qui plutôt combattent le néolibéralisme. Et donc, dans le titre que je propose, la colonisation néolibérale du droit par la langue, donc, qui est quand même très clair. C'est-à-dire, je dis, voilà, le droit a été colonisé par le néolibéralisme. Et il y a un point d'entrée particulier pour cela, pour cette colonisation, hein, c'est la langue. Ici, le terme de néolibéralisme fait vraiment référence à une certaine manière de voir le monde et surtout de voir, de penser l'organisation du pouvoir et les relations entre la société et l'exercice du pouvoir.
9: Et donc, il y a un titre dans ces pages, « Le droit et le néolibéralisme sont des langages ». Donc, chacun a le sien. Est-ce qu'il y a, par ailleurs aussi, peut-être une synthèse de ces deux langages pour présenter un nouveau mode ?
10: Ben justement, en fait, ce que je dis, c'est que au départ, le droit est un langage. Ça, je crois qu'il n'y a pas de doute. Le droit, qu'est-ce que c'est ? C'est, je vais revenir aux fondamentaux presque, mais c'est un ensemble de définitions et prescriptions qui visent à organiser le monde d'une certaine manière, qui visent en quelque sorte à contrarier le déroulement naturel des choses. On ne le fait pas autrement que par le langage. Hein, définir quelque chose, dire ce que c'est que le viol, bah, c'est du langage. Et le néolibéralisme se montre très vite aussi comme un langage. C'est une technique, comme je dis, le néolibéralisme, c'est une technique de nomination qui a réussi. Donc forcément, ces deux-là allaient se rencontrer, d'autant plus que le programme du néolibéralisme, à partir de la fin des années 30, eh bien, passe par le droit. C'est-à-dire qu'il s'agit d'utiliser le droit pour réaliser ce nouveau programme. De la même manière que le droit servait à réaliser l'État social, eh bien, on va s'en servir à l'inverse. On va essayer d'inverser le cours des choses en mettant le droit au service de l'économie libérale, du libre-échange, de la libre concurrence. Et parce qu'il s'agit d'une technique de nomination, c'est-à-dire qu'en fait, on désigne les choses d'une certaine manière, c'était presque prévisible, en fait, que le droit soit complètement poreux, hein, à cette technique de nomination et que son langage reste évidemment un langage, mais se transforme, que sa langue, en fait, que la langue qu'il représente se transforme par le biais du néolibéralisme. Et en gros, c'est ce que j'essaye de montrer dans cet ouvrage, où je dis qu'on a déjà beaucoup étudié les phénomènes du néolibéralisme et du droit et du néolibéralisme, mais jamais par cet aspect particulier de la langue du droit qu'on dit souvent être une langue en fait très traditionnelle, très ancienne, qui remonte même au droit romain. Et moi, ce que j'essaye de montrer, c'est comment, en dépit d'ailleurs de ce qu'il y a des éléments de tradition évidemment qui subsistent, comment est-ce que malgré tout, il se transforme, la langue se transforme et adopte le vocabulaire néolibéral.
9: Le droit, vous parlez de porosité, est-ce que c'est du fait de l'amplitude des décrets, des lois aussi, et peut-être des alinéas qui permettent justement au libéralisme ou au néolibéralisme de trouver des brèches?
10: La brèche, en réalité, c'est l'homme, avec un grand H. C'est-à-dire que qui parle, c'est nous. Donc c'est par nous que ça se fait. Le droit n'est pas cette chose isolée dans le monde qui n'aurait pas besoin de nous, qui aurait acquis son autonomie propre de telle sorte que il fonctionnerait sans nous. Non, non, le droit ne fonctionne que par nous, n'est fabriqué que par nous, n'est appliqué que par nous. Et donc la brèche, oui, c'est l'homme qui parle. Et lorsque, alors là je vais dire des choses extrêmement classiques et très documentées, mais lorsque vous avez ce qu'on va appeler classiquement une élite au pouvoir, qui en réalité se trouve être peu ou prou la même que celle que l'on retrouve dans des grandes entreprises, nécessairement, voilà, partout où ils se trouvent, ces hommes et ces femmes parlent de la même manière. Et donc, quand ils se trouvent aux manettes du droit, quand ils font le droit, eh ben, ils vont employer le même langage que lorsque ils se trouvent dans le monde de l'économie. Et en réalité, ce que j'essaye de dire, c'est que ça va beaucoup plus loin que ça. Parce que quand je dis que le néolibéralisme est une technique de nomination qui a réussi, c'est que ça ne se limite ni à l'économie, au monde de l'économie, ni au droit. En réalité, ce langage, cette langue a pénétré tous les mondes. On en parlera peut-être tout à l'heure, mais le monde de la culture, le monde de la santé, tous les domaines sont imprégnés de cette langue-là. Et c'est ça qui peut-être fait sa force, justement, mais aussi une forme, enfin, pas mais aussi, son invisibilité, c'est-à-dire ça ne se repère pas, puisque finalement, on parle tous de la même manière ou quasi. Et donc, ce qui se passe à travers ça devient invisible et donc devient plus fort, par définition.
9: C'est de ce qu'elle fait, de ne pas vouloir se reconnaître, justement.
10: Ne pas vouloir se reconnaître, bon, ça c'est quand même un trait extrêmement commun à beaucoup d'entre nous, qui d'ailleurs donne aux chercheurs une position extrêmement privilégiée, hein, puisque nous on essaye d'observer en surplomb et de voir, dire ce qui se passe que les acteurs eux-mêmes ne voient pas. Moi, je suis très sensible à cet exemple.
9: Ce n'est pas du tout intentionnel. C'est juste.
10: C'est pas nécessairement intentionnel. C'est que justement, on ne porte pas notre attention sur ces choses-là. Et donc, en effet, on ne voit pas comment on véhicule soi-même. C'est par exemple ce que j'appelle ce noyau élémentaire de la langue néolibérale. On va en parler, on va dire quels sont ces éléments, ce noyau élémentaire. Mais c'est pour ça d'ailleurs que moi j'essaye d'avertir là-dessus. C'est-à-dire, je veux dire, regardez, en fait, c'est vrai que vous trimballez avec vous toute une manière de dire qui, en réalité, peut produire les effets exactement inverses que ceux que, par ailleurs, vous pensez promouvoir. Je vais peut-être aller directement au sujet. Par exemple, ce terme de confiance. C'est très intéressant de constater comment ce terme s'est répandu, mais vraiment comme une traînée de poudre dans tous les milieux de la vie économique, sociale et culturelle. avoir confiance. Alors, d'ailleurs, il y a beaucoup de mots en « ans », parce qu'en fait, dans le petit ouvrage, c'est un tout petit ouvrage, il faut le dire, mais qui néanmoins est très dense. J'aurais pu parler de transparence, de bienveillance. Ce sont des termes qui ont un peu la même fonction. Mais ce terme-là, c'est vraiment répandu nous l'utilisons tous. Nous l'utilisons tous. Moi, quand je regarde la production aussi bien de l'État, des entreprises, du monde associatif, du monde culturel, du monde médiatique, je m'aperçois que ce terme de confiance, il est omniprésent. Omniprésent. Et donc, on pense que c'est un terme qui, parce qu'il est utilisé partout, est donc neutre. Et en fait, il n'est pas neutre. Il n'est pas neutre, ne serait-ce que parce que, pendant longtemps, il n'a pas été tellement utilisé pour parler de la vie, justement de la vie en société. Bien sûr, l'idée de confiance existe depuis très longtemps. Confiance, ça vient de la foi, de la fidesse. C'est quelque chose qui est quand même remonte à très très très longtemps, bien sûr. Mais le terme de confiance, il est vraiment, sorti de la vie, peut-être des relations individuelles, pour pénétrer le monde social. Seulement, je dirais, à partir des années 80-90. Et là, on assiste à une véritable explosion. Jusqu'à en faire un moteur, et c'est là où j'en arrive, moi, un moteur de la norme. J'ai un endroit où je répertorie toutes les lois et les règlements qui ont été adoptés ces 20 dernières années, et qui, dans leur intitulé, porte ce mot de confiance. Loi pour une école de la confiance. Loi pour une société de confiance. Loi pour la confiance dans l'institution judiciaire. Donc, dès lors qu'il y a ce mot de confiance, qu'est-ce que ça veut dire, en fait? C'est ça qu'il faut comprendre. Qu'est-ce que ça implique, une loi qui parle de confiance, qui dit, voilà, je vais créer, en fait, je vais fabriquer une école de la confiance. Donc, quand vous êtes face à quelqu'un qui vous dit, voilà, je fais de la confiance, je vais fabriquer de la confiance. Donc, qu'est-ce que ça veut dire? Ça veut dire, faites-moi confiance. Ça veut dire, j'ai de bonnes intentions. C'est surtout ça que ça veut dire. J'ai de bonnes intentions. Et donc, si j'ai de bonnes intentions, vous allez être plus favorable à ce que je fais. Vous allez moins vous méfier parce que j'ai de bonnes intentions. Et donc, même si je rate, même si je ne réussis pas, c'est pas grave. Parce qu'en fait, j'avais de bonnes intentions. Et ça devient très problématique à partir du moment où c'est une technique qui devient justement la norme. C'est-à-dire qu'il n'y a pratiquement plus une loi aujourd'hui qui n'essaye pas de capitaliser sur ce phénomène-là. Alors, qu'il s'agisse de la confiance ou d'autres termes équivalents. Mais l'idée, c'est d'afficher de bonnes intentions pour diminuer la méfiance et diminuer donc quoi? L'espace possible de la discussion. C'est-à-dire, ah oui, et d'ailleurs, j'ai remarqué qu'à partir du moment où une loi, par exemple, porte cet intitulé, il est extrêmement difficile de partir d'emblée sur quelque chose de critique, parce que on va vous répondre, ah mais tu peux pas être critique tout de suite, alors que justement l'intention est bonne. Et donc, il faut voir après. Mais justement, en fait, c'est un paravent, c'est un masque qui est destiné exactement à produire cet effet-là. C'est-à-dire à retarder le plus possible la discussion et donc possiblement la contestation et même plus qu'à la retarder, presque à la délégitimer. Et c'est en cela, en fait, qu'apparaît l'idée néolibérale. C'est-à-dire que quand vous avez une loi dites pour la société de confiance. Arrêtons-nous un instant, qu'est-ce que ça veut dire? Mais ça ne veut rien dire, en réalité. Ça n'implique rien. Ça ne renvoie à rien. Mais strictement à rien. Et donc, si vous voulez, c'est ça qui est génial. C'est que le vide, en fait, le vide signifiant de l'intitulé, a pourtant un effet extrêmement fort qui est de délégitimer par avance la discussion ou la contestation qu'on pourrait avoir. Donc c'est ça le néolibéralisme en réalité, c'est créer des zones où la discussion est absente pour pouvoir mieux agir en réalité. Et d'ailleurs, il y a un économiste, je parlais tout à l'heure du colloque Lippmann de 1938 et de la fin du colloque qui donc propose ce terme de néolibéralisme. Je crois que c'est Bertrand Rothet, un journaliste économique, qui dit ce terme est choisi parce que justement, il en dit le moins possible par rapport à ce qu'il est censé désigner. Et donc, on est déjà dans cette idée à l'œuvre, c'est-à-dire avec rien, en fait, on va faire beaucoup.
9: Alors, par rapport à cette notion de langue néolibérale sur le droit, comment s'applique-t-elle pour le public, pour l'individu en France ?
10: Alors, comment dire ? Peut-être que je pourrais partir sur un des aspects qui arrive à la fin du livre, qui est la manière dont on entend aujourd'hui donner accès au droit, à la compréhension du droit. Il y a une technique qui se répand de plus en plus au nom de la lisibilité, au nom de l'accessibilité au droit, qui est largement un leurre quand on voit comment les lois sont écrites. Hein. Mais justement, c'est ça qui est intéressant, c'est que les lois sont extrêmement mal écrites et surtout, c'est pas seulement qu'elles sont mal écrites, c'est qu'elles sont écrites, comment dire, aujourd'hui, lorsqu'elles sont adoptées, selon une sorte de code qui est franchement très très peu compréhensible.
9: Et peut-être aussi par méconnaissance du droit aussi.
10: Ah aussi, mais ça bien sûr, ça c'est rien de dire que ceux qui font la loi et qui donc vont faire du droit, puisque la loi ça fait partie du droit, c'est un élément fondamental du droit, souvent ne savent pas dans quoi ils mettent les pieds en fait. C'est comme si vous voulez... C'est un peu comme, je trouve qu'on fait la loi un peu comme des cadavres exquis. Alors, c'est-à-dire qu'autant ça peut donner des résultats absolument incroyables quand on joue, autant pour le droit, ça ne donne pas des résultats incroyables. C'est-à-dire qu'en fait, ils ajoutent leur ligne, qui n'est pas toujours très claire d'ailleurs, et ils n'ont pas du tout, et ils ne cherchent pas, d'ailleurs, c'est ça qu'il faut dire quand même, ils ne cherchent pas à avoir une pleine connaissance de ce qu'ils font en tant qu'ils ajoutent quelque chose et que donc forcément, ça change un peu le système. La plupart ignorent complètement. Si vous voulez, je peux prendre un exemple, par exemple, avec la question de la proportion des peines. Il y a un principe fondamental aujourd'hui, en droit, alors qui n'est pas toujours respecté, qui est de moins en moins respecté d'ailleurs, c'est la proportionnalité des peines. C'est-à-dire qu'on peut comprendre que pour un crime, vous êtes condamnable à 15 à 20 ans de prison, il serait totalement disproportionné de vous condamner à 10 ans de prison parce que vous avez oublié, par exemple, de déclarer vos revenus à la fin du mois de mai 2026. On comprend que c'est totalement disproportionné, qu'il faut trouver une peine qui soit proportionnée, adaptée à l'infraction qui vous est reprochée. Bon. Mais pour que le principe de proportionnalité des peines puisse continuer à se déployer, il faut que chaque fois que le législateur détermine une nouvelle infraction ou modifie une peine, il puisse prendre la mesure de ce qu'il est en train de faire par rapport à ce qui existe déjà. Or, de plus en plus, il ne le fait pas. C'est-à-dire que vous avez de plus en plus des incohérences incroyables. C'est-à-dire qu'aujourd'hui, vous pouvez quasiment être condamné à la même peine si vous vous êtes dissimulé le visage dans l'espace public aux abords d'une manifestation, notamment, et si vous avez commis un inceste. C'est-à-dire que, en fait, c'est délirant. Délirant. Mais pourquoi ça se produit ? Parce que le législateur ne sait pas j'entends les hommes et les femmes qui font la loi, savent de moins en moins ce qu'ils font et ne cherchent pas à le savoir. Bon. Donc, passer cette question, ils font des lois, souvent peu compréhensibles, mais dont on estime qu'elles doivent être connues du plus large public. Et plutôt que d'essayer de bien les penser et de bien les écrire, eh bien, on va recourir à des nouvelles techniques, non pas d'écriture, mais de formalisation de la norme, par exemple par des dessins. Et ça, c'est très intéressant parce que nécessairement, parfois, en faisant des dessins, ben, on ne va pas introduire toutes les nuances. On ne va pas compter les exceptions. Et l'idée qui est présentée pour proposer l'accès au droit via, par exemple, des dessins, eh bien, c'est justement une meilleure accessibilité au droit. Mais deux choses. D'abord, c'est que cette meilleure accessibilité, eh bien, se paye d'une moindre information. Parce que, du coup, on ne comprend pas tout à fait la norme comme elle est. Et deuxièmement, ça se paye, là encore, je le répète, parce que je pense que c'est peut-être un des aspects, finalement, qui traverse le livre, ça se paye aussi de la possibilité de comprendre vraiment la norme et de la discuter. Finalement, quand vous voyez un dessin, par exemple, un dessin sur un médicament, on disait qui vous montre une voiture barrée, effectivement, ça vous dit il ne faut pas prendre la voiture. Mais en fait, qu'est-ce que ça implique chez nous ? Il y a une sorte d'effet psychologique, c'est on va plus facilement ne pas prendre la voiture que si on nous avait dit « il ne faut pas prendre la voiture ». Et donc, le dessin, comme je dis, ça permet moins un meilleur accès au droit, puisque c'est un accès amoindri déjà, que en fait, une meilleure application du droit. Et si on a une meilleure application du droit, il ne faut pas se dire « ah bah forcément, c'est mieux ». Parce que ça dépend quel droit. Ça dépend quel droit. Tout le droit... C'est pas forcément génial, au sens il y a plein de normes qui sont adoptées, qui sont pas bonnes, ou qui sont pas, quand je dis qui sont pas bonnes, en tout cas, qui peuvent être discutées,

0: penser à comment on pourrait faire pour partager plus le droit, on pense en réalité à comment faire qu'il soit mieux appliqué. Ce qu'évidemment, on ne comprend pas du tout la même chose, parce que ça nous laisse chacun dans un camp. Et donc, ça ne fait pas réunion.
1: Je reviens un peu sur cette notion de novlangue de George Orwell. Est-ce qu'il y aurait un lien entre ces deux notions du néolibéralisme et cette novlangue?
0: Oh ben, je crois que ça a été, oui, c'est beaucoup, beaucoup souligné. Hein. Aujourd'hui, il y a beaucoup de travaux sur cette question. D'ailleurs, j'en cite...
1: Même en politique, hein, d'ailleurs aussi. Hein. Des mots sont détournés de leur sens initial.
0: Absolument, mais c'est vrai. Bah, la novlangue, donc on le sait, hein, de Orwell, c'est la guerre, la paix, c'est la guerre, par exemple. Voilà, c'est effectivement typiquement ce genre de choses. Oui, ça existe de plus en plus en droit aussi, où par des annonces séductrices, en effet, avec des mots séducteurs, en réalité, on va faire complètement l'inverse. Moi, j'avais été complètement sidérée, si j'ose dire, parce que je le suis de moins en moins, en fait, par ce qui se passe avec le droit. À un moment donné, pendant la pandémie, il y avait eu un règlement européen dont l'objet précis était d'établir des barrières à la circulation en raison de la pandémie. Et ce règlement s'appelait pour renforcer la liberté de circulation dans l'espace européen. Donc ça, c'est vraiment génial, quoi, parce que là, pour le coup, c'est un règlement qui mettait des barrières, qui mettait des restrictions à la circulation, et qui s'intitulait et qui se disait pour renforcer la liberté de circulation. Donc là, on était vraiment en plein dans cette fameuse novlangue. Et puis, petit à petit, on a des choses qui en effet, apparaissent, des notions fondamentales qui commencent à être privées un peu de leur substance. Je prends un petit exemple très simple. Il y a une distinction très, très ancienne maintenant, en droit, que tous les travailleurs connaissent, entre contrat à durée déterminée et contrat à durée indéterminée. Donc on comprend le sens. C'est-à-dire quand vous êtes engagé par un contrat à durée indéterminée, ça veut dire qu'il n'y a pas de terme qui soit mis au contrat avant que les parties, soit unilatéralement quand il y a eu une faute, soit conventionnellement, y mettent fin. Bon. Eh bien, la loi nous a créé un contrat qui est à durée déterminée, c'est le contrat dit de chantier, puisqu'il est déterminé par la durée de l'opération, mais il est qualifié par le législateur de contrat à durée indéterminée. Bon. Donc on commence, oui, à avoir évidemment ce genre de choses, mais au-delà, quand vous avez une loi qui, en effet, vous dit que c'est pour restaurer ou pour faciliter, je ne sais plus, la confiance dans l'institution judiciaire, bon, effectivement, c'est à mourir de rire, tant la loi contribue à opacifier les procédures ou à instituer des procédures dans lesquelles, surtout, il ne faut pas avoir confiance, oui.
1: Quelle est la motivation du néolibéralisme pour s'appuyer sur le vocabulaire du droit?
0: Ben, la motivation, elle est très simple. Je crois que je le rappelais tout à l'heure. C'est que, vous savez, aujourd'hui, on a tendance, par exemple, dans les milieux militants d'extrême gauche, à dire que le droit, c'est que le produit d'un rapport de force. Mais ce faisant, quand on le dit, qui est tout à fait exact hein, d'ailleurs, mais ce faisant, quand on le dit, on se dit donc le droit, c'est pas important. Et c'est là qu'on a vraiment tort. Parce que le droit, c'est tellement important que précisément, c'est là que se cristallisent tous les rapports de force. C'est-à-dire que qui fait le droit a le pouvoir, en réalité. Et le néolibéralisme a très bien compris ça. C'est-à-dire que la doctrine du néolibéralisme se donne comme objectif de faire en sorte que le droit soit mis à son service, qu'il puisse utiliser le droit pour poursuivre ses fins. Et il y arrive très bien. C'est-à-dire qu'aujourd'hui, quand on souligne que le droit est au service de l'économie, il ne faut pas en conclure que le droit n'est rien, qu'il est faible. Pas du tout. Il est extrêmement fort en tant qu'il est au service de l'économie. Et que

0: ici, le droit est fort, ici, le droit est faible, en fonction, en effet, des acteurs qui sont capables de le maîtriser ou de le mobiliser. Donc, le droit représente un enjeu absolument fondamental que les néolibéraux ont absolument très bien identifié, hein, plutôt que de dire, bon, ne nous occupons pas du droit, occupons-nous du pouvoir. Non, ils ont bien compris que le pouvoir, c'était le droit. En tout cas, qui maîtrise le droit a le pouvoir. Et ça, je crois que c'est extrêmement important à comprendre.
1: Et donc, ce paroxysme actuel aussi, c'est donc cette notion de simplification droit, la lisibilité du droit voulue par le président pour tout un tas de démarches administratives, législatives, j'imagine aussi. Alors, qu'est-ce qu'on peut en dire de cette notion de simplification, justement, qui tend plutôt à amener plus de désordre, je dirais ?
0: Ouais, la simplification, ce n'est pas un terme extrêmement simple, pour le coup, à saisir. Et d'ailleurs, je ne le développe pas beaucoup dans mon livre, très peu. Je prends juste comme exemple, je le cite à un moment donné, simplement. Mais la simplification, elle a deux aspects, en fait. Il y a l'aspect que j'ai déjà décrit, pour, par exemple, la question de la confiance. C'est-à-dire, simplification, ça a un côté extrêmement séducteur. Qui ne voudrait pas de la simplification ? On préfère les choses simples aux choses complexes, en général. Même si c'est un tort, hein, à mon avis. Mais en tout cas, spontanément, on préfère les choses simples aux choses complexes. Donc, il y a cet aspect-là, et en effet, il y a un certain nombre de normes qui vont être prises sous le prétexte de la simplification, avec souvent des détournements. C'est-à-dire qu'en réalité, il y a des choses qui disparaissent avec la simplification. Il ne s'agit pas de simplifier, il s'agit de faire disparaître ce qu'il y a à comprendre. Je donne l'exemple de la lisibilité de la feuille de paye, de la fiche de paye. C'est-à-dire qu'elle est plus simple, en effet, qu'auparavant. Sauf que ce n'est pas les choses qui se sont simplifiées, c'est juste la manière dont on les dit. Et en réalité, on complexifie la compréhension. C'est-à-dire que, par exemple, plusieurs taxes sont formulées en une seule ligne, là où elles étaient sur plusieurs lignes. Et du coup, bah, c'est quoi l'effet ? C'est que disparaît la réalité. La réalité, c'est qu'il y a plusieurs taxes distinctes qui obéissent chacune à un régime différent, régime législatif différent, que le législateur il peut changer un seul de ces régimes sur les quatre, et que ça, en fait, ça ne se voit pas. Et donc, comme je dis, quand on lit la fiche de paye, en fait, on ne sait pas qu'on ne sait pas. C'est-à-dire qu'on ne sait pas que sur telle ligne, il y a en réalité quatre taxes, on pense qu'il n'y en a qu'une. Et donc, en guise de simplification, on a produit un effet de masquage. Donc, il y a ce premier aspect de la simplification, puis il y a un deuxième aspect. Le deuxième aspect est plus spécifiquement économique, puisque la simplification, hein, c'est vraiment un mot d'ordre néolibéral qui vient surtout du monde de l'entreprise, en effet, mais qui capitalise lui aussi sur les soucis du quotidien. C'est-à-dire que, bah, on va dire, la simplification, c'est moins de bureaucratie. Ce à quoi n'importe quelle personne adhère, évidemment. Sauf que, par ce biais-là, ce qu'il s'agit de faire, en réalité, c'est de faire des normes qui vont alléger les charges des entreprises. Et la plupart du temps, il faut bien trouver un moyen de récupérer tout ça. Et en général, c'est sur les individus, les salariés, les travailleurs que ça se fait. Donc, il ne faut pas croire que la simplification, justement, c'est le Père Noël. Je pense que c'est presque l'inverse en réalité. Mais ça fonctionne très bien, encore une fois, sous le masque des mots et de la séduction des mots.
1: Voilà pour cet ouvrage qui fait effectivement une cinquantaine de pages, donc un texte assez rapide à lire. Ceci dit, pour le comprendre, il faut peut-être s'arrêter de temps en temps, se documenter aussi pour savoir ce que l'on lit. Je voulais savoir aussi cette maison d'édition, analyse opinion critique, peut-on la présenter ?
0: Oui. Alors, AOC, Analyse Opinion Critique, en réalité, c'est un média qui a été créé par Sylvain Bourmeau, qui est producteur et journaliste, ancien directeur adjoint de Libération, et qui a animé pendant 27 ans une émission sur France Culture qui s'appelle La Suite dans les idées, que ces derniers temps, on pouvait retrouver une fois par semaine, le jeudi soir, et que le hasard fait que France Culture a décidé de déprogrammer cette émission à partir de la rentrée, ce qui a suscité un petit émoi dans le milieu, surtout universitaire, mais parce qu'en fait, ils présentaient des travaux de sociologues, de philosophes assez intéressants toutes les semaines. Il rendait accessible aussi. Moi, je trouve que c'était une émission très, très intéressante. J'avais été, d'ailleurs, dans cette émission pour présenter mon dernier ouvrage sur la Constitution au XXIe siècle. Et donc, il y a, je crois, 7 ans, quelque chose comme ça, il a créé ce média sur Internet. Alors, il faut dire que c'est un média à péage, mais qui est très intéressant. C'est-à-dire que chaque jour, il publie 3 textes. Un texte d'analyse, un texte d'opinion, un texte de critique. Et de temps en temps... en dehors de cette publication quotidienne, il publie, donc lui et Cécile Moscovitz qui l'accompagnent, il publie quelques petits ouvrages qui, la plupart du temps, pas systématiquement, mais sont d'anciens articles qui sont parus dans les quotidiennes. Et en effet, vous avez mentionné au tout début de l'interview que la colonisation néolibérale du droit par la langue, c'était à l'origine 3 articles qui étaient parus sur 3 jours et qui nous a semblé intéressant de rassembler dans ce petit ouvrage pour mettre à disposition. Donc, ce dont je les remercie beaucoup. Je trouve que voilà, ça fait partie des initiatives très intéressante. Ce média est tout nouveau et je précise aussi d'ailleurs qu'il a une revue papier depuis presque un an que l'on trouve en kiosque et qui est plutôt, d'après ce que je sais, une réussite qui montre que finalement l'électronique n'a pas complètement renversé le papier. Le papier a toujours sa place pour être dans notre poche, hein, par exemple, tout comme le smartphone. Voilà, en tout cas, ça fait partie des petits textes mis à disposition pour réfléchir. C'est pas mal.
1: Et il y a une possibilité peut-être de demander à son marchand de journaux de se le procurer à la demande.
0: L'imprimer, je sais. Marchand de journaux, je crois pas.
1: Non, c'est comment
0: je crois que c'est que. Alors, c'est distribué par les Belles Lettres.
1: Ah, oui.
0: Mais il faut que les libraires en général, ou effectivement.
1: C'est plutôt en librairie, donc.
0: C'est plutôt en librairie, oui. C'est plutôt en librairie. Et je vous dis, Mosaïque, normalement, il y est, ou sinon, on se fera un plaisir de vous le commander.
1: Laureline Fontaine, cet ouvrage est sorti donc ce printemps.
0: Ouais, en février, oui, 20 février.
1: Et d'autres perspectives pour les prochains temps
0: Écoutez, oui, je travaille.
1: Oui.
0: Je travaille un nouvel ouvrage dont je ne peux exactement vous dire lorsqu'il sortira, puisqu'il n'est pas terminé. Mais disons, à l'horizon, une année à 2 années, ce sera un ouvrage assez général sur les évolutions contemporaines du droit, dans le fil de cette réflexion menée dans le petit AOC, qui en effet faisait partie des points de départ du nouvel ouvrage sur lequel je travaille, sur les évolutions du droit.
1: Ce titre, le droit, c'est celui de la France, mais est-ce qu'on peut se référer aussi sur d'autres pays avec leur système de droit ?
0: Oui, complètement. C'est-à-dire que là, je m'appuie essentiellement sur des exemples français, mais en réalité, il n'y a pas longtemps, je suis allée en Pologne, il y a une quinzaine de jours, et j'ai présenté cet ouvrage, et les professeurs qui étaient là ont tous dit que les constats que je faisais pouvaient être à l'identique faits pour leur pays, par exemple, voire certains phénomènes étaient encore plus accentués chez eux. La Pologne est un pays qui a été frappé de plein fouet par le réganisme, le thatchérisme, et aujourd'hui donc ce qu'on appelle le néolibéralisme. Mais en réalité, beaucoup des phénomènes que je décris ont leur origine aux États-Unis ou en Amérique du Nord d'une manière générale. Et on peut en réalité, avec d'autres mots parfois, des mots qui sont propres à chacun, retrouver exactement le même type de fonctionnement. Donc les exemples que je prends sont français. Néanmoins, la dynamique que je décris n'est pas spécifique à la France. Ne pas oublier que nous sommes dans un système qui est de plus en plus globalisé et le droit est un élément très important de cette globalisation.
1: Au-delà de notre émission à Erdiwa, je voulais savoir si vous, Laureline Fontaine, aviez déjà participé à d'autres émissions pour parler de cet ouvrage.
0: Là, j'ai fait quelques rencontres déjà et j'en ai qui sont programmées, mais en termes d'émissions, j'ai notamment une interview qui est disponible sur YouTube, qui a été réalisée par Thibaut Biscaï de l'Université de Montréal. C'est sur le site du GREDEP, donc je crois que c'est GREDEHP, quelque chose comme ça. Bon, enfin, si vous tapez Laureline Fontaine, Thibaut Biscaï et colonisation néolibérale du droit, vous trouverez sans problème. C'est une interview qui dure, je crois, entre 45 minutes et une heure, où j'aborde des questions. Les mêmes questions qu'on a abordées aujourd'hui avec d'autres questions un peu plus spécifiques sur l'épistémologie, mais il ne faudrait pas que je dise un gros mot. En réalité, vous allez voir, c'est parfaitement compréhensible.
1: Laureline Fontaine, merci beaucoup d'être venue nous parler de cet ouvrage, La colonisation néolibérale du droit par la langue, aux éditions AOC.
0: Merci.
1: Merci aussi, oui. Au revoir.
0: Au revoir.

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Au quatrième top, il fera 35 degrés.

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2: Il est 7h en temps universel, 15h à Pékin. 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
2: Le journal international avec vous, Simon Bourtembourg, et dans les titres, Donald Trump quitte la capitale chinoise après 2 jours de sommet avec Xi Jinping.
3: Le président américain qui se félicite d'avoir conclu des accords commerciaux fantastiques avec son homologue chinois. Si les sujets de tension entre les deux pays restent nombreux, eh bien les rapprochements observés ces 2 derniers jours inquiètent notamment l'Inde, qui craint de voir son influence en Asie diminuer. Le dossier de cette édition sera consacré à la révolution culturelle en Chine. 60 ans après, Pékin reste discret sur 16 heures noires, 10 ans de révolution culturelle, jusqu'à la mort de Mao et un demi-million ou 2 millions de personnes sont mortes. On entendra notamment le témoignage d'une figure de l'opposition pro-démocratique en exil. Les Palestiniens commémorent aujourd'hui la Nakba, la catastrophe en arabe ou l'expulsion de centaines de milliers de personnes en 1948. Des hommes et des femmes chassés de leur terre à la création de l'État d'Israël. Nous le verrons 78 ans plus tard en Cisjordanie occupée, ce sont les violences des colons israéliens qui font la une. Dans ce journal également, on reviendra sur ces manifestations au Chili et en Bolivie en pleine crise économique. Et puis c'est encore un traumatisme pour de nombreux supporters de l'équipe de France de football. Netflix dévoile un documentaire sur l'épisode Neysna et la grève des Bleus au Mondial 2010 en Afrique du Sud.
2: De quitter Pékin avec, dit-il, des accords commerciaux fantastiques dans ses valises.
3: La satisfaction affichée par Donald Trump après 2 jours de sommet aux côtés de Xi Jinping. Washington met en avant une série d'avancées commerciales. Ce vendredi, le président américain évoque notamment une commande de 200 avions Boeing ainsi qu'une hausse des achats chinois de soja, de bœuf et de pétrole et d'autres produits agricoles américains. En Chine, ces 2 derniers jours, il a aussi été beaucoup question de la guerre en Iran, alors que Pékin appelle désormais à un cessez-le-feu rapide et à la réouverture du détroit d'Ormuz. Des déclarations suivies évidemment avec attention dans le monde entier et particulièrement en Inde. Le pays a vu son économie drastiquement ralentir depuis le début de la crise. Alors si New Delhi espère l'ouverture prochaine du détroit d'Ormuz, eh bien les craintes sont nombreuses au sujet d'éventuels accords sino-américains qui mèneraient à affaiblir l'influence indienne en Asie. Abdoulaye Rali.
4: Officiellement, le gouvernement indien garde le silence, mais dans la presse et chez les analystes à New Delhi, les compliments de Donald Trump envers Xi Jinping passent mal. Depuis 20 ans, l'Inde profite de la rivalité entre Washington et Pékin pour s'imposer comme l'allié indispensable des Américains en Asie. Un accord direct entre les deux superpuissances priverait donc l'Inde de cet avantage stratégique, notamment dans l'Indo-Pacifique. Pourtant, New Delhi espère une issue positive, que Donald Trump pousse la Chine à calmer l'Iran pour rouvrir le détroit d'Ormuz, par où passe la majeure partie du pétrole indien. Face au risque d'être mise de côté par cette diplomatie américaine très directe, l'Inde réagit aussi. Ce vendredi, le premier ministre Narendra Modi s'envole pour une tournée de 6 jours aux Émirats arabes unis et en Europe. Objectif, trouver d'autres alliés économiques et technologiques. Abdullah Erali, New Delhi, RFI.
2: Et alors qu'à l'image de l'Inde, Pékin attire aujourd'hui les regards du monde entier, le dossier de ce journal, Simon, est consacré à la révolution culturelle en Chine.
3: 60 ans après, Pékin reste discret sur ses heures noires. La révolution culturelle en Chine, un épisode sanglant de l'histoire du Parti communiste chinois, lancé le 16 mai 1966 par une directive du comité central. Affaibli, Mao Zedong reprend le pouvoir en poussant la jeunesse à remettre en cause la mainmise de la bureaucratie. Garde rouge, séance de autocritique, petit livre rouge, rééducation à la campagne. Cette volonté de créer un homme nouveau s'est aussi transformée en bain de sang. Durant les 10 années de révolution culturelle en Chine, jusqu'à la mort de Mao en 1976, eh bien entre 1,5 million et 2 millions de personnes sont mortes. Nicolas Roca, bonjour.
5: Bonjour Simon.
3: Nicolas, vous avez échangé avec une figure de l'opposition pro-démocratique en exil. Il avait 11 ans à l'époque de la révolution culturelle.
5: Oui, Cai Chongguo, il est dans sa ville de naissance, Wuhan, quand la révolution culturelle éclate.
6: Il y avait la manifestation, il y a le conflit, il y a une sorte de guerre civile quoi, à Wuhan.
5: En position de faiblesse depuis la grande famine, Mao Zedong pousse la jeunesse à renverser le pouvoir établi.
6: Liu Shaoqi, hier, était chef d'État, il est devenu ennemi du peuple.
5: Comme le président Liu Shaoqi, les bureaucrates, les professeurs deviennent des ennemis de la révolution et de son bras armé, les gardes rouges. Monsieur Wang en faisait partie, il était l'invité de RFI en 1996.
7: Il faut lutter contre les professeurs, parce que les professeurs ils sont tous considérés comme des enseignants révisionnistes, bourgeoisisés, etc. Le garde rouge toujours reste fidèle à la ligne tracé par Mao Zedong.
5: Les affrontements entre différentes factions ont conduit à des massacres qui sont gravés dans la mémoire de M. Tsai.
6: Il y a une trentaine d'hommes ont été tués, leurs cadavres exposés à côté de chez moi.
3: Et Nicolas, les affrontements les plus violents s'estompent peu à peu, après quelques années, mais la révolution culturelle officiellement ne s'arrête pas pour autant.
5: Oui, car le terme désigne aussi une décennie de contrôle politique durant laquelle les jeunes partaient travailler pour être rééduqués à la campagne avec une volonté.
6: Éliminer tout cet individualisme, ils voulaient façonner l'homme nouveau.
5: Après la mort de Mao en 1976, le parti effectue un virage. La bande des quatre, des proches du grand timonier dont sa femme sont jugés responsables des abus commis durant cette période.
3: Et comment est-ce que ce passage sanglant est aujourd'hui raconté ?
5: À l'école, on le présente comme une erreur, me confie par exemple une chinoise. J'ai recueilli plusieurs témoignages, toutes et tous ont voulu rester anonymes. Nous avons fait lire leurs propos.
8: Cela reste un sujet sensible en Chine. À la différence des manifestations de 1989, la révolution culturelle n'est pas un sujet totalement interdit, mais on doit s'exprimer dans des limites bien définies.
9: Les mentions explicites à la révolution culturelle par le parti sont assez rares. Pour Xi Jinping, je retiens surtout cette anecdote où il affirme avoir porté 100 kilos de blé sur 5 kilomètres de sentiers montagneux sans changer d'épaule. L'intention initiale était de le montrer comme quelqu'un travaillant aux côtés des gens normaux, mais quand l'histoire a été diffusée, personne n'y croyait vraiment, et cela fait l'objet de moqueries et de blagues sur Internet.
5: 10 années à l'héritage ambigu, présente dans des films, des séries ou encore des slogans, l'imaginaire de la révolution culturelle continue de marquer la Chine d'aujourd'hui.
3: Nicolas Roca pour le dossier de ce journal à réécouter sur notre site Internet.
2: Et dans ce journal également des discussions positives et productive entre Israël et le Liban.
3: C'est ce qu'affirme un haut responsable américain alors que des représentants israéliens et libanais vont reprendre leurs entretiens à Washington aujourd'hui après une première journée d'échange hier. Mais sur le terrain, Israël appelle ce matin à l'évacuation de 5 villages du sud Liban et ce en dépit de la trêve qui court jusqu'à dimanche.
2: Les Israéliens qui célèbrent la création de l'État hébreu, c'était il y a 78 ans, en 1948.
3: Oui, célébration hier, une date importante pour les Israéliens mais tragique aussi pour les Palestiniens. Eux ont choisi le 15 mai, aujourd'hui, pour commémorer la Nakba, la catastrophe en arabe. Des centaines de milliers de Palestiniens étaient alors chassés de leurs terres. 78 ans plus tard, eh bien, en Cisjordanie occupée, ce sont les violences des colons israéliens qui font désormais la une. Pourtant, certains Israéliens appellent leurs compatriotes à ouvrir les yeux sur ce qu'il se passe à quelques kilomètres de leur ville. C'est le cas du rabbin Arik Asherman qu'a pu rencontrer pour RFI Amira Souli.
10: C'est un rabbin qui passe plus de temps en Palestine que dans une synagogue. Au volant de sa voiture, Arik Asherman se dirige vers Mourmès, au nord de Jérusalem.
11: Avant, les Palestiniens pouvaient être battus un jour par des colons et le lendemain par des soldats. Maintenant, ils peuvent être battus par les colons et les soldats en même temps. Cela arrive de plus en plus souvent.
10: Dans ce village, un jeune homme a été tué il y a un peu plus de 2 mois. Un habitant accepte de témoigner à condition de rester anonyme.
12: Les colons nous attaquent tous les jours. Je ne peux même plus aller cultiver ma terre. Il n'y a qu'Arik qui nous aide. Il s'interpose entre nous et les colons. Il prend même des coups pour nous, pour que les colons ne nous touchent pas. Arik, s'il te plaît, avant de partir, passe prendre en photo le colon qu'on voit ce qu'il est en train de faire.
10: Avec des membres de son mouvement, Arik Asherman veut documenter la situation. Soudain, un drone arrive.
13: Il nous surveille.
10: Nous partons. Des colons nous suivent en voiture. Ils s'arrêtent pile devant nous. Le rabbin Arik Asherman prend une photo, au cas où.
11: Je vais garder mes distances, je ne m'approche pas.
10: Cela en restera au stade de l'intimidation aujourd'hui. En 3 décennies, Arik Asherman aura essuyé des coups, des tirs, des jets de pierre, mais aucun regret.
11: Une vie ne se mesure pas qu'à sa longévité, mais aussi par sa qualité. Il y a des moments où il faut prendre des risques pour ce que l'on croit être juste. Je sais que ce que je fais est dangereux, et je suis en paix désormais avec le fait de pouvoir être blessé ou même tué pour ce que je fais.
10: Un nouvel appel. Des colons armés ont coupé l'eau dans un village palestinien. Le rabbin Sherman reprend aussitôt la route. Amira Suilem, Jérusalem, RFI.
3: En Ukraine, la ville de Kiev en deuil ce vendredi, un deuil national au lendemain d'une attaque massive sur la capitale ukrainienne, l'une des plus sanglantes après plus de 4 ans de guerre avec au moins 24 morts. On apprend par ailleurs à l'instant.
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0: Si j'écoute Ardiwa, c'est que ça me délasse. 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
1: Un exemple, Marie Kouziki. 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

0: Ça y est.
1: Non,
0: mais
1: c'est
0: pas dit. 300 francs, je vous dis.
1: Première, essayez la vie de cocaïne. 2 minutes 45, va tomber.
0: Pas encore, c'est quelqu'un, pas

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2: Bonjour et bienvenue, 10h TU midi ici à Paris, le journal sur RFI.
3: Gilles Moreau.
2: Dans l'actualité, la fin du séjour en Chine de Donald Trump, visite de 2 jours dans les 2 pays dresse un bilan positif. Visite historique qui fera date selon Xi Jinping. De son côté, le président américain se félicite d'avoir décroché des accords commerciaux, je cite, fantastiques, ainsi qu'une proposition d'aide pour débloquer le détroit d'Ormuz. La RDC à nouveau frappée par le virus Ebola. L'agence sanitaire de l'Union africaine annonce qu'une épidémie est confirmée dans la province de l'Ituri, dans l'est de la République démocratique du Congo, région en proie à des conflits armés. En France, le ministre de l'Intérieur affirme sa détermination intacte et totale contre le narcotrafic. Il s'est rendu ce matin à Nantes au lendemain d'une fusillade qui a coûté la vie d'un adolescent de 15 ans. 2 autres jeunes ont été blessés. Mais tout de suite, et pour commencer ce journal, ce 15 mai marque l'anniversaire de la Nakba, la catastrophe en arabe. En 1948, des centaines de milliers de Palestiniens avaient été chassés de leurs terres au moment de la création de l'État d'Israël et de la guerre israélo-arabe qui avait suivi. Dans la bande de Gaza, il reste quelques témoins de cette époque. Ils sont peu nombreux et âgés. Rami Al-Megari a rencontré Nassera, réfugiée avec sa famille à Gaza en 1948. Aujourd'hui, elle vit à Nouserat. Reportage avec Frédéric Misselin à Jérusalem.
4: La voix chevrotante de Nassera s'éclaire lorsqu'elle évoque les souvenirs de son village de Karatia, l'odeur du pain chaud qui sort du taboun, le four en terre cuite, et l'eau que l'on va chercher à Dodan. Aujourd'hui, Karatia n'existe plus, c'est une ville israélienne à une 30aine de kilomètres au nord de Gaza.
5: J'espère toujours rentrer en Palestine, même juste pour quelques temps, et revenir.
4: À 88 ans, Nassera se déplace avec un déambulateur. Les survivants de la Nakba, comme elle, ne sont plus très nombreux à Gaza. Elle a dû quitter son village en 1948 au moment de la création de l'État d'Israël.
5: Mon père possédait une grande superficie de terres agricoles. À cette époque, il avait engagé des gens pour cultiver la terre. Il les payait en leur donnant une part de la récolte en blé, en orge. Ma mère s'occupait du foyer.
4: Ensuite vient la destruction du village par les troupes israéliennes et l'exode. 750 000 Palestiniens ont été chassés ou se sont enfuis lors de la guerre israélo-arabe. Nassera, elle, a toujours un statut de réfugié. Rami Al-Megari dans la bande de Gaza, Frédéric Misselin, Jérusalem, RFI.
2: Je vous le disais pour commencer, Donald Trump a maintenant quitté la Chine au terme d'une visite de 2 jours dont les 2 pays dressent un bilan positif. Visite historique qui fera date, a dit le président Xi Jinping, qui a salué l'établissement entre les 2 puissances rivales, d'une nouvelle relation, de, je cite, une stabilité stratégique constructive. De son côté, Donald Trump s'est targué d'avoir décroché des accords commerciaux fantastiques, sans plus de précision, ainsi qu'une offre d'aide chinoise pour débloquer le détroit d'Ormuz. Dans un communiqué, Pékin a réclamé ce matin un cessez-le-feu complet au Moyen-Orient, ainsi que la réouverture de ce détroit stratégique dès que possible. À la fin de ce sommet sino-américain, il n'a pas été fait mention officiellement de Taïwan. La Chine considère de longue date cette question comme le plus grave point de contentieux dans ses relations avec les États-Unis. Le président Xi estime que l'administration américaine doit faire très attention à la manière dont elle le traite, sans quoi Washington et Pékin pourraient entrer en confrontation. Faut-il y voir la menace réelle d'un conflit ou bien juste un vocabulaire imagé du président chinois ? Élément de réponse avec Vincent Souriau à Washington.
6: L'agence officielle qui relate les discours de Xi Jinping, c'est l'agence Xinhua. Mais voici sa traduction française des propos du président chinois. Si la question de Taïwan n'est pas traité correctement, les 2 pays connaîtront, je cite, des heurts, voire des conflits. Fin de citation. Les universitaires américains, eux, décryptent cette notion depuis des années. Et ce n'est pas si simple, car ce terme qui fait polémique, Dao Zhong, renvoie à l'idée de lutte. Par exemple, de lutte des classes dans la culture marxiste. Et au lieu de la guerre ou du conflit, on s'approcherait plus, écrivent plusieurs chercheurs, d'un concept philosophique lié à la résilience, à l'endurance ou à la détermination face à l'adversité. Les analystes analystes américains qui y voient au contraire un appel à la confrontation directe avec les États-Unis se placent à droite de l'échiquier politique. En 2023, un sinologue, ancien conseiller adjoint à la sécurité nationale de Donald Trump, voyait ainsi dans cette expression un message très clair. Il s'agit, disait-il, d'intimider Taïwan et d'en prendre le contrôle par la force. Vincent Souriau, Washington RFI.
2: En Ukraine, la capitale Kiev observe une journée de deuil au lendemain des bombardements massifs de la Russie dans la nuit de mercredi à jeudi. Un dernier bilan fait état de 24 morts. Nouveau bilan des secours qui s'emploie encore à déblayer un immeuble effondré. En Russie, on apprend de sources locales qu'une attaque de drones ukrainiens a fait 4 morts et au moins 12 blessés dans la ville de Ryazan, au sud-est de Moscou. Parallèlement, Russes et Ukrainiens ont procédé ce matin à l'échange de quelques 205 prisonniers de guerre dans chaque camp. L'actualité nous emmène aussi à Cuba, où vient de se tenir une rencontre exceptionnelle. Le directeur de la CIA était hier à La Havane pour y rencontrer de hauts responsables cubains, alors que l'île communiste connaît une grave crise énergétique. Une nouvelle coupure massive de courant a frappé hier la partie orientale de Cuba. La situation est critique au point que le gouvernement cubain se dit prêt à examiner une offre d'aide de 100 millions de dollars proposée par Washington. Offre jugée hypocrite par l'économiste cubain Omar Everleni. On l'écoute.
7: C'est particulièrement immoral. Ils bloquent l'entrée des navires pétroliers et ensuite ils disent vouloir nous proposer une aide financière. Mais si la situation est si mauvaise, c'est à cause d'eux. Les gens sont partagés. Certains disent cette aide, c'est toujours bon à prendre car on est dans une situation désespérée. Mais pourquoi les États-Unis ne permettent pas au Mexique ou au Venezuela de nous envoyer un navire pétrolier? Cuba paye pour ce pétrole avec l'envoi de médecins cubains. Les problèmes les plus compliqués auxquels l'île fait face, c'est à cause des sanctions imposées par les États-Unis. Même si c'est vrai que beaucoup de difficultés sont liées à des décisions internes et auraient pu être résolues si le gouvernement avait plus ouvert le pays à l'économie de marché ou plus libéralisé l'agriculture et le secteur privé.
2: L'économiste Omar Everleni, ancien directeur du Centre d'études économiques de l'Université de La Havane, il répondait à Jessica Brumec de la rédaction en espagnol de RFI. La RDC à nouveau frappée par le virus Ebola. L'agence sanitaire de l'Union africaine annonce qu'une épidémie est confirmée dans la province de l'Ituri, dans l'est de la République démocratique du Congo, région en proie à des conflits armés. Selon cette agence, 4 décès ont été attribués au virus au laboratoire, alors que 246 cas suspects, dont 65 mortels, ont été recensés. Malgré de réels vaccins, de récents vaccins et traitements, ce virus reste souvent mortel. On en reparle plus en détail dans le journal de 13h. 6 passagers du navire de croisière où s'est déclaré un foyer d'antivirus sont arrivés sur une base militaire de l'ouest de l'Australie où ils devaient être placés en quarantaine. Leur test était négatif avant leur embarquement. Ils doivent être à nouveau testés. Dans l'actualité économique, le développement de l'intelligence artificielle fait peser la menace d'une perte massive d'emplois. Il y a encore quelques jours, la société de traduction DeepL a ainsi annoncé la suppression d'un quart de ses effectifs. Si l'impact global sur le marché du travail reste incertain, certains métiers sont plus exposés que d'autres à l'automatisation par l'IA, notamment Aurélien Devernois, dans des secteurs où les femmes sont majoritaires.
8: Et en particulier les métiers administratifs, d'assistance de direction, de réception, de secrétariat. Selon l'Institut américain Brookings, 6 millions d'emplois de ce type seraient menacés aux États-Unis. Or, 85% d'entre eux sont occupés par des femmes. Aida Ponce del Castillo est chercheuse à l'Institut européen des syndicats.
9: C'est important de savoir que l'intelligence artificielle arrive dans un marché de travail qui est inégal à la base. Et donc, ce qu'elle va faire, c'est de augmenter les inégalités qu'on a déjà à la base et le niveau de précarité.
8: Le risque est également lié au fait que les travailleurs menacés vont avoir du mal à rebondir car ne pouvant pas, par exemple, se payer des formations. Aida Ponce del Castillo pointe également une spécificité des femmes vis-à-vis de l'IA.
9: En plus, les femmes se posent plus de questions par rapport à l'utilisation éthique de l'intelligence artificielle générative.
8: L'Organisation internationale du travail estime à près de 10% les emplois occupés par salaire des femmes menacées par l'IA dans les pays les plus riches, avec comme risque majeur une baisse du taux d'emploi féminin et une augmentation de l'écart salarial homme-femme, déjà constaté en 2024 et 2025 aux États-Unis.
2: C'était Aurélien Devernois du service économie. En France, le ministre de l'Intérieur Laurent Nunez s'est rendu ce matin à Nantes au lendemain d'une fusillade mortelle liée au trafic de drogue. Un adolescent de 15 ans a été tué, deux autres jeunes ont été blessés. Nantes est endeuillée par l'insupportable mort d'un adolescent, a réagi la maire Johanna Roland. Le ministre, lui, affirme sa détermination intacte et totale contre le narcotrafic. Les tirs ont éclaté hier soir dans un immeuble d'un quartier populaire du nord de Nantes, dans l'ouest de la France. Enfin, en tennis, le tournoi sur terre battue de Rome, le russe Medvedev est en demi-finale. Il défie aujourd'hui le numéro 1 mondial et grand favori du tournoi, l'italien Yannick Sinner. Excellente journée sur RFI, à suivre 8 milliards de voisins, présenté aujourd'hui par Lucie Bouteloup.
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4: Bonjour. Donc, c'est pour annoncer un événement in extremis qui a lieu dans 2 jours, les 15. 16 et 17 mai au Tas de Fumier, donc les 15 et 16 ce sera à 19h et le dimanche 17 à 16h. Le titre du spectacle s'appelle Chute, le quatrième mur. Un solo qui est un peu un ovni à la croisée du théâtre d'impro, du clown, du slam, de l'art-thérapie. Voilà, c'est un gros mélange entre une matière plastique qui questionne notre condition humaine. Donc, je me sers de mon expérience. En tout cas, je dévoile, je mets un peu à nu dans certaines parties, puis d'autres font plus écho à nos points communs. Enfin, de toute façon, il y a des points communs partout, quelles que soient nos histoires singulières, bref, blablabla. Mais voilà, ce serait chouette de vous voir. Il y a un numéro, le 06 30 61 47 86, pour dire que vous venez, quel jour. C'est à partir de 12 ans. Que dire d'autre? Oui, l'adresse 595, route de la gare, l'adresse exacte du tas de fumée qui est souvent répertoriée, une mauvaise adresse sur le net, sur les GPS. Donc c'est au rond-point de Rocoubo, à gauche vers Minglon, et très rapidement on voit un totem bleu et blanc, un piano à l'agonie à l'extérieur, et c'est là. Voilà, bah, au plaisir de vous voir et de rire ensemble. Voilà, de cette sacrée aventure que celle qu'on est venu là. Et puis, voilà, je crois que c'est déjà pas mal. Eh ben, à dans deux jours. Bon après-midi ou bonsoir, je sais pas quelle heure ce sera diffusé.
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3: Bonjour à tous. Merci d'être venus pour assister à cette conférence. Donc ici vous avez JP de La Brèche, c'est un journal indépendant stéphanois. On a Fabien qui est chargé de diffusion à L'Âge de Fer. Vous avez aussi Philémon donc qui est rédacteur en chef du journal Mouais, qui est basé lui à Nice. Je crois que je dis pas de bêtises. Hein.
4: C'est ça, nous sommes basés à Nice. C'est pas facile en ce moment, mais c'est le cas.
5: Et donc Tristan, je te présente quand même. Tristan Kemener, directeur opérationnel général du journal Fakir, qui est à Amiens. Il y avait l'idée de parler de nos différents modèles économiques et puis de refaire un tour après sur la diffusion. Parce qu'on n'a pas forcément tous les mêmes moyens de diffusion.
4: Après aussi, il est important de préciser pourquoi on fait du papier, sachant qu'il est aussi important de préciser qu'on fait tous partie du syndicat de la presse, pas pareil, qui est un syndicat qui regroupe bientôt une cinquantaine de médias membres, dont beaucoup font du papier. C'est un peu ce qui nous caractérise, c'est voilà, l'amour pour le papier, et on va s'en expliquer pourquoi on décide de s'obstiner à dans un modèle qui est pas le plus simple. Hein. Faire du papier, c'est beaucoup plus de complications qu'avoir un simple site web. Beaucoup plus de frais, beaucoup plus d'intermédiaires, etc. Enfin, c'est complexe. Donc voilà, on va expliquer pourquoi nous commettons la folie de chaque mois ou tous les deux mois balancer tout ce papier autour de nous.
3: Et alors justement, Philémon, peut-être que du coup, on peut commencer avec toi.
4: Matchko, s'il te plaît.
3: Matchko, pardon. Je me rappelais plus qu'il fallait t'appeler avec ton nom de scène ce soir. Est-ce que Matchko, tu pourrais nous parler du coup du modèle économique de Mouais? Comment est-ce que vous êtes arrivé à faire un journal papier à Nice, qui en plus, enfin, voilà, j'imagine que la situation elle est pas forcément évidente. Est-ce que tu pourrais un petit peu nous raconter tout ça?
4: Bah après, bon, à Nice ou ailleurs, c'est vrai qu'à Nice, il n'y avait pas de médias indépendants. Mais après, qu'on soit à Nice ou ailleurs, au final, les municipalités ne donnent pas d'argent aux médias indépendants. Et c'est heureux. Ça ne change pas grand-chose. Mais nous, on est nés, en fait, à la confluence de différentes luttes sociales, Gilets jaunes, Nuit debout, etc. Donc, avec l'idée de ce qu'on appelle le FLTP, qui est une adaptation du do-it-yourself. Donc, FLTP, c'est fais-le avec tes potes. Donc, on a constaté qu'il n'y avait pas de journal indépendant dans la région de Nice et dans le 06 de manière générale, dans le département des Alpes-Maritimes. Et donc, on a décidé de créer ça à partir d'une base qui était celle du fanzine à punk. Hein, c'est de là d'où on vient. Et peu à peu, on s'est professionnalisé. On a commencé aussi, sachant qu'on a juste un journaliste professionnel, disons, qui a fait l'étude de journalisme dans la rédaction. Les autres, on est formés sur le tas, quoi. Et peu à peu, l'aventure qui a commencé en 2019 a fini par donner lieu, notamment grâce aux rencontres qui ont été initiées dans le syndicat La Presse Pas Pareil, à nous motiver à passer en diffusion nationale. Parce que pour nous, il y a vraiment une question idéologique importante à être diffusée le plus massivement possible, sachant que nous, on a un positionnement qui est assez une ligne éditoriale qui est assez particulière, qui est celle de l'anarchisme, donc qui est assez peu représentée dans la presse en général. Donc pour nous, c'était important de faire ça, mais c'est sur un modèle économique qui est extrêmement précaire, quoi. Donc on est principalement bénévole, à part la maquettiste. On est au minima sociaux, hein, voilà. Enfin, ça nous prend beaucoup de temps, mais on est au minima sociaux. Moi, je fais des piges à côté, je fais des petits boulots aussi pour financer ça. Mais on n'arrive pas à pérenniser, du coup, des rentrées d'argent suffisantes via les abonnements, via les ventes pour asseoir des postes. Et il faut savoir, voilà, que le papier, c'est quand même des coûts importants. Donc c'est difficile à mettre en place et à tenir. Et ça se tient à bout de bras. Et c'est pour ça qu'il y a aussi beaucoup d'épuisement dans beaucoup de rédactions qui font du papier, avec des titres qui disparaissent, mais aussi d'autres qui réapparaissent. Et je me suis perdu dans ma phrase.
3: Non, mais je pense qu'on a plutôt compris. Ouais. Et puis aussi, vous êtes passé en diffusion nationale, c'est-à-dire en kiosque national depuis deux numéros.
4: Depuis deux numéros, ouais, en édition nationale, depuis deux numéros. Et pareil, c'est un challenge, hein, passer d'une revue imprimée à 600 exemplaires, 1000 exemplaires maximum, à 10 000, 12 000, 15 000 exemplaires diffusés dans tous les kiosques du pays. Donc pour le moment, on a eu, fun fact, 13-12 points de vente qui ont très bien vendu. C'est un hasard total, mais voilà. Mais sinon, le problème, c'est, on en reparlera aussi, mais c'est que donc on est notamment en vente dans les relais Bolloré. Vous savez que voilà, tous les points relais ont été achetés par Bolloré, avec quand même du coup un gros travail éditorial vers l'extrême droite dans la mise en rayon, quoi. Et on peut pas vérifier, en fait, il y a 6000 points de diffusion, on peut pas vérifier un par un à quel point on est mis en avant dans les kiosques, mais ça arrive très souvent qu'on soit mis de côté, derrière, voire même pas du tout mis en rayon. Et ça, c'est un gros problème en termes de diffusion, quoi. C'est qu'il y a beaucoup de kiosquiers qui jouent pas le jeu, ou alors qui jouent un jeu opposé pour des raisons idéologiques, ou alors juste parce qu'ils ont eu des pressions. Enfin, toi, tu as assez travaillé sur le sujet, donc je pense que tu pourras en parler plus précisément, toi aussi, avec ton travail de chargé de diff qui traverse le pays pour aller voir comment c'est diffusé. Mais c'est un peu le problème, c'est que si on avait la même possibilité que des journaux de merde, hein, comme Franc-Tireur, etc., d'être mis en avant, on pourrait avoir des ventes beaucoup plus élevées, mais là, pour le moment, c'est vrai que c'est difficile d'être vraiment mis en lumière dans les kiosques. Et donc, c'est une aventure un peu complexe de passer en diffusion nationale. Et d'ailleurs, on n'est pas si nombreux que ça, hein, dans ce cas, dans le SPPP, on est La Brèche, L'Âge de Fer, Fakir, on est tous là, en fait. Voilà.
3: Non, on n'est pas très nombreux, effectivement. Tu veux y aller, JP, ou...
6: J'allais rebondir sur un truc, mais ça peut attendre. Hein. Ouais. Ce qu'il faut noter, c'est que en France, on a à la fois une chance et en même temps, enfin voilà, ça garantit pas tout, mais on peut avoir une reconnaissance en tant qu'organe de presse qui s'appelle IPG, intérêt politique général. Donc on a certaines contraintes à respecter pour avoir cette reconnaissance-là. Mais une fois qu'on a cette reconnaissance, on a accès à certaines choses et notamment le fait que les kiosques n'ont pas le droit de refuser de nous vendre. Donc quand on diffuse dans les kiosques à l'échelle nationale, c'est pas nous qui allons dire directement « tiens, je vais mettre deux journaux dans ce point de vente, cinq journaux dans ce point de vente ». Entre nous et le diffuseur, il y a ce qu'on appelle un régleur. C'est un prestataire qui va analyser les remontées de vente et qui va essayer de faire la diffusion la plus juste possible au niveau de tous les points de vente pour optimiser, parce qu'on peut pas distribuer dans tous les points de vente de manière exhaustive. Et en fait, donc les kiosques, on va les solliciter en leur disant on va vous envoyer 5 exemplaires. Et en ayant la reconnaissance IPG, ils n'ont pas le droit de refuser de nous vendre. Donc ils n'ont pas le choix à ce niveau-là. Donc ça, c'est quand même une garantie qui est assez importante, qui permet de garantir une certaine pluralité de la presse et qui va permettre aussi à un lectorat qui n'est pas forcément à l'aise avec le numérique d'avoir plusieurs titres en papier relativement représentatifs. Le problème, c'est que, par rapport à ce que disait Matchko, ils n'ont pas le droit de refuser de nous vendre, mais ils peuvent ne pas nous mettre en rayon. Donc, si on n'est pas affiché en rayon, il faut qu'une personne aille demander explicitement au comptoir « Bonjour, je voudrais acheter le Mouais, je ne l'ai pas trouvé dans le rayonnage. » Je sais qu'à titre personnel, ça m'est arrivé une fois à la gare d'Avignon, où je suis allé au relais, je n'ai pas trouvé le journal dans les rayonnages, je suis allé demander... Et là, la personne au comptoir s'est baissée, la sortie d'un carton, tenez, il est là. Et je lui ai dit, oui, mais vous comprenez bien que déjà, on a une notoriété qui est relativement faible. Donc si on n'est pas en plus affiché dans les rayons, forcément, c'est compliqué d'aller toucher des lecteurs et des lectrices qui ne nous connaissent pas. Donc il y a cet avantage de l'IPG, mais qui ne suffit pas à lui seul à garantir qu'on ait cette possibilité de diffuser, cette possibilité de toucher un lectorat qui ne nous connaît pas forcément. Et je trouve que l'exemple de Franc-Tireur, il est très juste. Enfin, voilà, je veux dire, Franc-Tireur, je ne me prononcerai pas sur la qualité éditoriale du journal. Je ne me permettrai pas. Mais avec une exposition médiatique comme celle-ci, avec des personnalités médiatiques, je veux dire, leur pub, elle est déjà toute faite. Et nous, on ne joue pas à armes égales. Et ce serait bien que, politiquement, il y ait des choses qui soient mises en place pour garantir qu'au moins, on ait une représentativité égale dans les points de vente. Qui nous permettrait d'avoir un peu plus accès à ce lectorat-là. Voilà un peu pour ce que je voulais rajouter.
3: Ouais, c'est complètement ça. Et même, je complémenterais juste un dernier point, c'est qu'en plus, il y a eu une loi de modernisation de la diffusion de la presse passée en 2023 et qui, en fait, est complètement encore à notre désavantage. C'est-à-dire que c'est aux avantages des gros groupes, des grosses machines de guerre de la presse, mais pour des petits médias indépendants, comme l'a dit JP, c'est-à-dire qu'avec l'IPG, ils sont obligés de nous mettre en rayon, mais, enfin, de recevoir nos journaux, mais ils ne les mettent pas en rayon. Et en fait, avec cette nouvelle loi, si jamais au bout de deux numéros, on n'a pas vendu de numéros dans leur boutique, ils ont le droit de nous mettre à zéro pendant 6 mois et donc de ne plus nous recevoir. Et donc, je sais qu'à titre personnel, pour Fakir, puisque bon, on voulait parler de nos modèles un peu économiques, pour Fakir, ça a été un peu une catastrophe. C'est-à-dire que on a perdu énormément de ventes en kiosque entre 2021 et aujourd'hui, depuis que les relais sont passés sous pavillon Lagardère, Bolloré, etc. Enfin, c'est Bolloré qui aujourd'hui décide de ce qui va être. Alors, il ne va pas aller dans chaque kiosque pour décider, mais voilà, on sait très bien comment ça se passe. Il y a des instructions qui sont données et on se retrouve avec la situation actuelle. Et donc oui, c'est facilement. On est passé. J'ai pas envie de dire de chiffres, mais en tout cas, on a perdu quelques milliers de ventes en kiosque en très peu de temps, quoi. On voit vraiment la différence.

0: Et sinon, pour Fakir, donc, comme on l'a dit au départ, on est basé à Amiens. On a 9 salariés en CDI et on a une quinzaine de pigistes pour les dessins. En gros, on ne vit que grâce aux abonnements des lecteurs. On a les ventes en kiosque également. Et puis, quelques dons, mais les dons, ça reste quand même assez minime par rapport aux abonnements. Donc, c'est vraiment. C'est d'où l'importance de la diffusion et de la vente en kiosque. C'est-à-dire, c'est vraiment quelque chose de crucial. Et aujourd'hui, c'est vrai que la loi n'est pas faite pour arranger les petits. On est dans un moment où on a une concentration médiatique, on va pas revenir sur, c'est pas le sujet, mais c'est un vrai problème, quoi. Tu veux parler peut-être un peu de l'âge de fer, et puis après on enchaîne.
1: Allez, carrément. L'âge de fer, alors il a 20 ans le journal, nous on est 7 aujourd'hui, temps plein, en CDI et en SCOP, nous on est en société coopérative, donc c'est un peu la différence, on pourra parler de ça, mais il y a quand même pas mal de journaux qui sont en association, nous on est en société coopérative. Et l'âge de fer, quand il est né, donc en 2005, l'idée du fondateur, c'était d'envoyer des paquets de 25 exemplaires, d'ailleurs, à l'époque, et que les gens s'engagent à acheter des paquets et les revendre, en fait. Et du coup, c'était en direct. Il n'y avait pas de kiosque. Du coup, l'idée, c'était de ne pas aller en kiosque pour éviter de jeter 80% de ce qui est mis en rayon. Du coup, ça, le modèle a fonctionné. Après, il y a eu des abonnements qui ont commencé à se mettre en place. Et donc, aujourd'hui, on a une partie abonnement particulier. Et on a toujours ces paquets. Donc, ça part soit chez des particuliers ou des biocopes. On est pas mal vendu dans les biocopes, des magasins bio, des associations. Il y a des AMAP aussi qui nous achètent en paquet. Puis, tous les mois, enfin, toutes les semaines, ils mettent une fois par mois le journal dans le panier de l'AMAP. Il se trouve qu'aujourd'hui, on a quand même. On teste le kiosque pour essayer de diversifier les canaux de distribution. Et donc, on est en kiosque sur Marseille-Provence-Métropole. Enfin, ça s'appelle MPM. C'est Aix-en-Provence, Marseille et toutes les villes autour. Toulon. Et on est sur Lyon aussi, parce que ce sont des coopératives, des SIC pour le coup, des coopératives qui diffusent la presse. Mais c'est vraiment... c'est un peu une catastrophe. Alors, on ne perd pas d'argent. Quand même, ils prennent une commission, mais on arrive à pas trop perdre d'argent. Mais les ventes, c'est vraiment très compliqué. Et sur le modèle économique, ben voilà, un petit peu pareil que les copains, les abonnements, donc la diffusion. On a une subvention du ministère de la Culture avec nos sous, les vôtres et les nôtres aussi. Ça, c'est au titre de publication à faible ressource publicitaire, comme on a zéro pub. Voilà, on est à 24 000, 25 000 euros par an, c'est un virement en fait. Et par contre, les dons, nous, ça monte. En fait, on a 6000 abonnés papier, mais vous voyez, genre Facebook, on a 25 000 personnes qui nous suivent, c'est génial. Newsletter, on a 13 000 abonnés à nos newsletters. Donc en fait, au bout d'un moment, ce qu'on a commencé à faire, c'est des newsletters aussi thématiques qui renvoient sur notre site. Et en bas, il y a écrit abonnez-vous ou alors donnez-nous de l'argent. Enfin, à un moment donné, si vous lisez nos trucs gratuitement, et c'est en train de monter en fait les dons. Donc c'est toujours un peu bizarre d'avoir beaucoup de dons, parce que nous ce qu'on voudrait c'est vendre le journal, mais bon, il y a des gens voilà, qui lisent par d'autres canaux, et ça marche très bien. Et pour, conclure, mais sur les aides à la presse, je vous donne juste l'info, mais en gros les aides à la presse, on estime que c'est 1 milliard d'euros par an, tout compris. C'est-à-dire que nous là, comme disait JP, on est IPG donc, et on a un numéro de commission paritaire. Je la fais vite, mais j'aime bien dire ça. Et le numéro de commission paritaire fait qu'on a les tarifs postaux bien plus avantageux. Heureusement, on ne paye pas le prix du timbre. Mais ça ne fait qu'augmenter. Mais voilà, on a prix avantageux. Et c'est l'État qui paye en fait la différence à la Poste. Donc ça fait une subvention indirecte. Et on a un taux de TVA à 2,10%. Et ça, c'est quand même super, parce qu'en fait, on vend tout à 2,10, mais on achète tout à 20 ou à 10, donc on récupère beaucoup. Mais voilà, en gros, dans l'ensemble. Et alors, je ne vous dis pas ce que touche Le Monde ou Libération, ou Le Point et tout ça, mais bon, en tout, ça fait 1 milliard d'euros.
2: Quand ou même, les Échos.
1: Ou les Échos, mais c'est quand même assez énorme. Voilà.
0: Qui sont d'ailleurs les premiers à taper sur
3: ces parasites qui profitent de l'argent public.
0: Oui, et puis de la... bref.
1: Oui,
0: et
1: ben, donc, oui,
0: pour la brèche, du coup, comment ça se passe ?
4: Au niveau du modèle économique ?
0: Ouais.
4: Bah, c'est sensiblement la même chose. Je vais juste refaire un petit peu d'historique, mais très rapide pour resituer. Nous, en fait, avant de faire La Brèche, on avait un magazine qui s'appelait Barré, qui a été publié entre 2014 et 2017, et qui était un MOOC, donc vous savez, ces objets hybrides entre le magazine et le livre, et qui était distribué en librairie. Et en fait, on s'est rendu compte, tout le monde était bénévole ou alors vraiment défrayé à titre symbolique. Et c'était hyper compliqué à distribuer, ça nous demandait beaucoup d'énergie. On s'est un peu épuisé au bout de 7 numéros. Et en discutant avec un ancien administrateur du journal La Décroissance, il nous a dit « Mais vous êtes débiles, avec le même budget, vous pourriez en distribuer 20 000 en kiosque. » Et là, on en distribuait 1 000 en librairie et on n'arrivait pas à tous les écouler. Et l'idée a fait son chemin et on s'est dit « Ouais, le kiosque, c'est quand même... Ça a cet avantage de nous permettre de distribuer très massivement en n'ayant pas des frais non plus monumentaux. Donc on a petit à petit repensé la ligne éditoriale, repensé l'objet. Mais comme on a toujours été très attaché au papier, bah, le kiosque s'est imposé comme un moyen assez naturel. Et c'est aussi un moyen qui permet d'avoir de la visibilité, de faire la promotion du journal sans passer par les réseaux sociaux. Parce que mine de rien, quand on part de zéro au niveau notoriété, bah, comment on fait pour se faire connaître ? Et voilà, nous, on est nuls sur les réseaux sociaux, ça ne nous intéresse pas, c'est pas raccord avec nos valeurs, avec nos formats. Et du coup, bah, le kiosque, ça a cet avantage-là. Et on a rencontré notre lectorat un peu de cette manière-là, et on a toujours des gens qui s'abonnent en nous disant « Je vous ai acheté au Super U de Niort, je vous ai découvert pendant mes vacances. » Et donc, il y a quand même quelque chose qui se passe. Alors, ces points de vente sont de moins en moins fréquentés, mais c'est les deux piliers de notre modèle économique, c'est les abonnements, dont certains viennent justement des kiosques, et les ventes en kiosque. Et ensuite, par-dessus, il y a effectivement les aides à la presse dont Fabien a parlé, qui sont non négligeables. Et après, on a quelques petits éléments qui viennent compléter le budget, qui sont quelques dons, un peu d'éducation aux médias, et puis de la vente de numéros, enfin, vente au numéro, soit par des commandes directes, soit sur de l'événementiel, comme lors d'événements comme celui-là. Donc voilà, notre modèle économique, il est construit principalement autour de ça. Mais voilà, comme on le dit depuis tout à l'heure, la question de la diffusion et par ricochet de la notoriété, elle est essentielle. Et je pense qu'il y a un enjeu politique, alors à la fois dans la refonte des aides à la presse, qui serait essentielle parce que en tant qu'organe de presse, la somme qu'on va toucher, elle est corrélée à la diffusion qu'on a. Donc en gros, plus on est gros, plus on diffuse, plus on touche de l'argent. Donc quand on prétend défendre le pluralisme, c'est peut-être un peu étrange, cette manière-là. Et il n'y a pas du tout aussi de lien avec le modèle économique de la structure derrière. C'est-à-dire, si vous avez un actionnaire derrière, vous allez toucher autant que si vous êtes une SCOP ou une association. Donc on touche des aides à la presse, ce qui est quand même important et non négligeable. Mais voilà, il y a quand même à redire sur la manière dont ces aides sont distribuées. Et par rapport à ce que j'expliquais tout à l'heure sur l'IPG, le fait qu'on ait certaines garanties au niveau des kiosques, et pour faire écho à ce que disait Tristan aussi, on voit bien que c'est des choses qui peuvent être détricotées très facilement aussi, en fonction des personnalités politiques qui arrivent au pouvoir dans les prochaines années. Donc il y a aussi un travail, je pense, de plaidoyer à mener à ce niveau-là. C'est aussi ce qu'on essaye de faire avec le syndicat de la presse, pas pareil, pour essayer d'avoir un peu voix au chapitre en pesant un peu plus lourd. Parce que effectivement, maintenant, il y a beaucoup de médias qui n'ont pas forcément d'existence en papier. Et on a une spécificité qu'on essaye de défendre. Donc on essaye de se regrouper pour peser plus lourd et pour exister. Et je pense que ça se joue aussi au niveau citoyen, en allant justement dans ces points de vente, en demandant aux kiosquiers, aux kiosquaires, est-ce que vous avez Fakir, est-ce que vous avez Le Mouet, et pourquoi est-ce que vous ne les mettez pas plus en avant par rapport à d'autres titres ? Je pense qu'il y a aussi un travail de sensibilisation à faire pour ces personnes qui tiennent des points de vente, et voilà, pour qui il y a une logique économique, mais il peut aussi y avoir des valeurs qui sont défendues, et ce n'est pas forcément fait de manière consciente. Donc voilà, je pense que ça se joue aussi à ce niveau-là.
3: Et je voulais signaler aussi que toi, du coup, c'est en discutant avec quelqu'un de La Décroissance que vous avez décidé de passer en kiosque. Et moi, c'est en discutant avec toi que j'ai décidé de convaincre ma rédaction de passer en diffusion nationale. Donc, comme quoi, les idées plus ou moins brillantes se transmettent comme ça. Et pour vrai, moi, je voulais insister aussi sur un point qui est quand même à prendre en compte, au début, c'est pour ça que c'est assez contre-intuitif de passer en national, c'est qu'une très grande partie, on va produire beaucoup, mais qu'on va payer moins cher, parce qu'on passe en impression rotative. Le numérique, c'est il y a pas d'économie d'échelle. Plus on imprime, plus c'est cher. En rotative, donc en grosse machine d'impression, celle qu'on voit dans les films, etc. C'est plus on imprime, moins c'est cher. Donc il y a un espèce de côté, encore une fois, oui, contre-intuitif, qui consiste à imprimer beaucoup plus pour être plus diffusé, mais pour avoir, en gros. Si on fait, je pense ne pas être juste, je peux dire que 30% de vente, c'est très très très bien. Généralement, c'est entre 10 et 30% de diffusion, donc le reste est mis au pilon. Bon, Inch'Allah, il est recyclé, on espère, mais voilà, il y a quand même un modèle économique qui est assez particulier, parce qu'il consiste à produire beaucoup pour diffuser plus, mais à partir d'une économie qui est assez particulière, et qui effectivement peut être un peu étrange au premier abord, et c'est pour ça que c'est un pas assez compliqué à passer, parce qu'on se dit comment se fait-il que je puisse gagner plus d'argent en gaspillant plus.

0: Et il y a aussi quand même un aspect que, sur lequel j'insiste beaucoup, sur le fait pourquoi on fait du papier, c'est que le papier a une espérance de vie qui est incroyablement beaucoup plus élevée que celle de tous les formats numériques. Enfin, des études ont montré que l'espérance de vie d'un truc numérique, c'est 5 à 10 ans, c'est pas beaucoup, alors que le papier, on lit encore des choses qui ont été écrites il y a des milliers d'années. Quand on fait partie d'un journal, on envoie tout chaque numéro est envoyé à la BNF, tout est archivé. Il y a aussi des personnes qui font ça sur leur temps libre des personnes qui font des collections personnelles de journaux. Voilà, on sait, ce petit journal sera encore lu potentiellement par les anarchistes du futur dans 320 ans, s'il y a encore une civilisation. Alors que tout ce qui est en ligne, malheureusement, ça risque de disparaître à plus ou moins long terme. Donc c'est pour ça que c'est important de faire du papier. À mes yeux et à nos yeux, pour ça qu'on s'obstine à produire ces objets étranges.
1: Oui, Fabien et Tristan, moi j'aimerais bien vous entendre justement sur l'importance pour vos médias respectifs de maintenir un lien avec le papier.
2: Bah, pour moi, pour nous, hein, à Fakir, l'important c'est que c'est un. Alors tout ce que vient de dire Machko, je souscris complètement. Mais surtout, il y a un objet, je veux dire, c'est pas la même chose, c'est pas le même rapport à l'information, c'est pas le même rapport à ce qu'on écrit, à ce qu'on lit, etc. Il se passe quelque chose et c'est pour ça vraiment qu'on est très attaché au papier et que jamais, en tout cas tant que je serai à Fakir, jamais on abandonnera l'impression et la diffusion papier. Maintenant, il faut quand même le dire, parce qu'on n'arrête pas de dire la presse papier survit, etc. Mais concrètement, ce qu'on dit et ce qui est vrai, c'est que les ventes en kiosque baissent. On repose de plus en plus sur le don. On a vraiment besoin du don pour être à peu près à l'équilibre. Et nous, ça va faire un an. Alors, mai dernier, on est passé complètement en ligne aussi. C'est-à-dire que tout ce qu'on écrit dans le papier, on le met en ligne. Et en plus, on écrit des articles tous les jours. Donc voilà, on a essayé de se diversifier pour avoir d'autres rentrées d'argent. Et en fait, ce dont on se rend compte un an après, c'est que le site web fonctionne super bien. Il y a énormément de gens, on a rencontré un nouveau public, on a rajeuni les lecteurs, etc. Et c'est aussi important. Alors je suis pas en train de faire l'éloge de la presse en ligne, mais en fait, voilà, ça nous permet d'avoir un public plus large. Des personnes qui vont pas forcément acheter le papier, mais moi j'y crois énormément au papier. Je pense que c'est un peu, vous savez, c'est un peu comme la mode des vinyles, ça revient en ce moment là, tout le monde se remet à acheter des vinyles. Aujourd'hui la presse papier est un peu moins la cote, mais je suis sûr que d'ici quelques temps ça va revenir, c'est un effet de mode, donc j'y crois, ouais.
1: On en a parlé dans notre dernier édito, on fait le lien avec le vinyle justement.
3: Ouais, j'entends cet argument pas mal et j'ai un petit doute juste.
0: Voilà, casseur d'ambiance.
3: Moi, je suis arrivé au journal en 2013. J'ai jamais eu un boulot aussi longtemps, d'ailleurs. En 2013, on était imprimé à Orléans, voilà, Rotocentre. Bon, bah, Rotocentre, hop, ils ferment. Donc, ils nous disent, ah, vous allez voir, Roto-Garonne, c'est vachement bien, on vous met là-bas. Donc, Roto-Garonne, ben, ils ont fermé. C'est des rotatives. On parle de rotatives, c'est des machines qui font deux étages, 45 mètres de long. Et puis, ça, c'est que pour l'impression, parce qu'après le pliage, c'est une autre machine. Enfin, c'est des trucs de ouf. Ça travaille la nuit tout le temps, parce qu'ils tirent les quotidiens, etc. Donc, ils bossent de nuit. Donc, Roto-Garonne a fermé. Du coup, là, on est allé là où on est aujourd'hui, c'est à Vitrolles, à côté de Marseille. Et en tout cas, le premier Roto-Centre, quand je suis arrivé en 2013, j'étais au tirage et il y a un des gars sur machine. Il me dit, de toute façon, le jour où il n'y a plus de publicité dans les boîtes aux lettres, vraiment plus du tout de trucs de Lidl, de Carrefour et tout, il n'y aura plus de presse papier. En tout cas, notre format, pas magazine, mais le format là, parce qu'en fait, c'est la pub qui fait tourner les rotatives, beaucoup. Et du coup, voilà, on dit souvent, ouais, mais papier, ça va revenir, etc. Je dis, j'espère que ça reviendra avant qu'on ait plié boutique, parce que c'est bien joli, mais sinon, ça marchera pas. Enfin, je veux dire, si d'un coup, il n'y a plus de... Bon, on n'en est pas là, hein. Mais s'il y a moins de rotatives, voire plus de rotatives, on ne pourra pas reconstruire des rotatives, quoi. Donc, voilà. Et le papier, oui, voilà, moi j'adore ça, j'adore les livres. On voit que les livres, il n'y a pas eu de... Enfin, il y a des chutes, bien sûr, de ventes. Il y a des gens qui lisent moins, les jeunes surtout, etc. Mais quand même, le livre, ça cartonne.
0: Pas forcément les jeunes, hein.
3: Ouais, enfin, il y a des chiffres quand même qui disent qu'il y a une tendance à la baisse, mais pas que les jeunes, hein. Mais voilà, enfin, en tout cas, le livre, ça fonctionne. Il y a plus en plus de beaux objets, de belles petites maisons d'édition. Malheureusement, il y a les gros qui plombent un peu le truc et qui envoient des milliards de bouquins de merde, bon, ouais, je l'ai dit, pour inonder le marché. Et du coup, les libraires, ils pètent les plombs, hein. J'en connais plusieurs, moi, c'est chaud. Et donc, nous, c'est un peu pareil. Et c'est énervant quand, comme tu disais tout à l'heure, on va dans un kiosque. Moi, c'était Aix-en-Provence, Marseille. J'essaye de faire mon petit tour de temps en temps. Et l'âge de fer, il est derrière le comptoir, derrière des journaux, quoi.

0: il faut le demander, mais si on le connaît pas, on peut pas. Enfin, il y a un truc un peu débile. Et dans les gares, souvent, on en parlait, c'était hier, là, gare Saint-Charles, Marseille. Bah, en fait, il y a l'eau, les chewing-gums, les Kit-Kat, quoi. Et nos journaux, bah, nous quatre, là, en tout cas, les quatre qu'on est, plus la décroissance, plus CQFD. Ah, il y a CQFD, on a oublié tout à l'heure. Super journal, CQFD. Bah, c'est derrière l'eau, quoi. Et il faut se tordre le cou comme ça pour aller essayer de choper un truc. Donc moi, j'aime bien déplacer les meubles, remettre le truc devant, on se fait engueuler. Et puis, dès qu'on a tourné le dos, ils remettent le truc. Mais c'est fou, quoi. On est derrière les bouteilles d'Evian, quoi. C'est énervant.
1: Mais d'ailleurs, un truc que vous pouvez faire qui est tout simple, hein, quand vous attendez un train dans une gare, vous rentrez dans un kiosque et vous bougez les journaux indépendants, ça prend 2 minutes. Et bon, souvent, ils vont les remettre en place, mais parfois, ça reste 1 heure, 2 heures. Et c'est pas mal.
2: Un acte de résistance tout à fait abordable.
3: C'était les Au-delà de la presse avec une table ronde enregistrée au Forum des médias indépendants les 11 et 12 avril dernier à Rennes. À la semaine prochaine, d'ici là.
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Bonjour à toutes, bonjour à tous, bienvenue dans C'est la nuit sur les ondes de RDWA et RDWA. C'est la nuit, émission musicale dédiée aux musiques électroniques en tout genre, de la house, la techno. Soyez les bienvenus, on est vendredi, c'est 14h en avant pour environ une heure et demie de house et de un petit peu de techno aussi. Je vous ai prévu pour cette 22e édition de C'est la nuit, tous les rendez-vous à 14h chaque vendredi. Retrouvez toutes les playlists et tous les artistes sur le site rdwa.fr ou bien sur mon SoundCloud également. Madame, monsieur, pour cette 22e édition, on commence avec Afterglow de Bismuth Sound System. Début en douceur, en beauté, pour C'est la nuit.

C'était Afterglow de Bismuth Sound System. Danser la nuit sur les ondes de Hardy Wass, soit les bienvenus, c'était le premier morceau. Place au deuxième avec un Steaming, c'est son morceau Snowflakes. Vous allez voir, c'est assez minimal, un peu froid, ça fait penser un petit peu à Stein Autonal, tiens. Vous allez voir le minimalisme de ce morceau. Snowflakes, signé par Steaming.

Snowflakes de Steaming, c'était, vous avez vu un petit peu ce côté ouais, très minimaliste, juste avec les petites nappes là derrière qui donnent l'ambiance, un peu mystérieux, un peu, moi je sais pas pourquoi, ça fait penser à une certaine froideur, ce morceau, voilà, Snowflakes de Steaming. Maintenant je vais vous jouer quelque chose de techno, c'est pas souvent que je vous joue de la techno dans C'est la nuit. Là, c'est une techno assez douce, assez mélodieuse, vous allez voir. Et c'est signé par Aiko Lox. C'est son morceau Posed. Assez doux, assez réconfortant, j'ai envie de dire. Par ces temps d'automne. C'est la nuit, édition 22, voici Posed de Aiko Lox.

Ouais, le morceau Pose de Aikolox en direct sur C'est la nuit. Maintenant, passons à quelque chose de très progressif. Vous allez voir, c'est un remix de Marvin and Guy, un duo italien. Le morceau s'appelle Experimental et l'artiste original est Devante, intitulé. Je vous laisse apprécier la progression de ce morceau. Vous allez voir les quelques breaks. Laissez-vous emporter, messieurs, dames. Soyez les bienvenus.

C'était Experimental, si remixé par Marvin Engie. Expédition sonore avec ce morceau, ce remix. Splendide. Maintenant, on va passer à un morceau d'un Hollandais, Mr. Daniel Jack. Et c'est son morceau I Just Wanna Be Free. Petit coup de cœur, celui-là je l'ai découvert, c'était en juin 2020. Ouais, c'est ça, juin 2020. Dans une compile sortie sur AEX, label d'Amsterdam. Je vous laisse avec ça. Soyez les bienvenus dans C'est la nuit, édition numéro 22.

Oh, terrible, cette fin avec ces notes de piano, elle est juste fantastique. Je crois que je vous ai joué le morceau rien que pour ça en fait. Concrètement, j'adore ce morceau et la fin fantastique. C'était Daniel Jack, son morceau I just wanna be free. Je veux juste être libre. Libre, messieurs, dames. C'est la nuit, en plein après-midi, édition numéro 22. Vous êtes sur les ondes de RDY et on passe au sixième morceau avec Mister Massoplex américain, très connu, peut-être que vous connaissez, peut-être pas. Et là, c'est son morceau Sex Appeal. C'est un morceau, son nom, il porte bien son nom, hein, c'est assez sensuel, vous allez voir avec les vocaux. Sex appeal de Masséoplex, sensualité. Dansez la nuit, édition numéro 22. Soyez les bienvenus, plaisir d'être ici avec vous.

C'était Sex Appeal de Masséoplex, un morceau que vraiment j'adore. Extrêmement bon, petite mention spéciale pour le titre, Sex Appeal, sensualité au possible. Il est fantastique et c'est sorti sur Crosstown Rebels Records. Et ça fait un petit moment que c'est sorti, je vais vous retrouver l'année. Ouais, 2012, avril 2012. Pour ce titre, c'était Sex Appeal, Masséoplex. Maintenant, c'est Chevy Bounce de Christian S. Bienvenue dans C'est la nuit, en plein après-midi, c'est vendredi. Chevy Bounce, Christian S.

Chevy Bounce de Christian S. Bon petit travail là sur les percus, là on entend bien la batterie. Je sais pas ce que vous en avez pensé, voilà, c'est la nuit, en plein après-midi, un petit Christian S comme ça. Chevy Bounce. Et maintenant je vais passer à vraiment autre chose, vous allez voir, c'est une autre ambiance. Tout de suite avec le Canadien Jesse Brew. C'est son morceau Down. Autrement dit, l'aube, ou le crépuscule en anglais, je me souviens plus, un des deux. Jesse Brew, le morceau, voilà, Down, c'est bien jazzy, vous allez voir, vraiment jazzy. Et avec un beat sacrément lo-fi, un peu saturé, vous allez voir, c'est voilà, assez dansant hein, quand même. Mais voilà, avec les bonnes sonorités jazzy, c'est Down par Jesse Brew. Bienvenue dans C'est la nuit, édition 22.

Vous êtes toujours à danser la nuit sur les ondes de RDWA et RDWA. C'était le morceau Down de Jesse Brew. Maintenant, là, on passe à une autre ambiance. C'est voilà, un peu de la drum and bass, des choses briquées. Et là, s'il y a des batteurs qui écoutent ça, c'est là, il y a un sacré niveau. Ça tape dans tous les sens, cymbales, tom, caisse claire en avant. Et c'est juste splendide. Avec la petite flûte, là, ça respire la joie de vivre, le dynamisme. Pour cette ambiance automnale, un peu de dynamisme, un peu de joie, de gaieté. C'est Is It, Z Between the Eyes.

Is It, c'était le morceau Z Between the Eyes. Vous avez vu ce dynamisme quand même là, que ça amène cette caisse claire extrêmement claire, elle est top. Et voilà, morceau de drum and bass, de style drum and bass, c'était... Vous êtes toujours dans C'est la nuit pour cette édition numéro 22, plaisir d'être avec vous. On est sur le 10e morceau maintenant, messieurs, dames. C'est signé par Perdu, un artiste néo-zélandais. Hollandais. Simplement hollandais, c'est son titre Jane's World et c'est sorti sur Heinst Records, label également hollandais. Et vous allez voir, il y a un sacré travail de drum, un sacré travail de percussion derrière. Un, deux, vous allez voir, ça respire la bonne humeur, ça aussi. C'est splendide, une beauté house, danser la nuit pour cette édition numéro 22. Soyez les bienvenus si vous nous rejoignez.

C'était Jane's World de Perdu, un Hollandais, voilà, sorti sur Heinst, écurie néo-zélandaise, écurie hollandaise, voilà, qui a fait sortir quelques bons producteurs hollandais. Et justement, là maintenant, avec Pito, qui est également un Hollandais, P-I-2-T-O, c'est son morceau Disco, D-I-S-C-K-O. Messieurs, dames, et là c'est le cuivre qui est à l'honneur. Trompette, aimez-vous, aimez-vous la trompette, c'est la nuit édition 22.

C'était Disco de Pito, sorti sur Einst Records. Label et artiste, DJ producteur hollandais, tous deux. Maintenant, on va traverser l'Atlantique. On arrive avec une coalition, en fait, une collaboration plutôt, hein, devrais-je dire, chilienne avec Francisco Allendez et Felipe Venegas. C'est leur morceau Lovizna. Et c'est un remix de l'américain Loco Dice. Voilà, collaboration complètement américaine, hein, latino et nord-américaine. Et vous allez voir, on les reconnaît un peu, les influences un peu latines, là, vous allez voir. C'est splendide, c'est rudement bien mené, rudement bien remixé. Une bonne vibe, c'est bien groovy. Merci Loco Dice pour cette version remix. Lovizna's Loco Dice Remix. Danser la nuit, édition numéro 22. C'est vendredi, le week-end arrive. J'espère que ça vous motive pour ce week-end qui arrive. Je vous laisse avec ça.

Lovinza de Francisco Alendez et Felipe Venegas, remixé par Loco Dice. Merci pour cette chaleur. C'est un super mix, splendide. Chaleur du entre Chili et USA. Madame, monsieur, c'est la nuit, édition 22, se termine, ça touche à sa fin. Et pour signer le dernier morceau, je vous mets quelque chose signé par Buscemi, et ça sonne portugais, vous allez voir. Portugais, là, ambiance chaleur, j'ai envie de dire, pour cette fin d'émission, là, chaleur, générosité. Buscemi, son morceau, on traverse l'Atlantique, hein, on revient en Europe, et on atterrit au Portugal, vous allez voir, c'est influencé un peu portugais, pour fermer cette 22e émission de C'est la nuit. Plaisir de vous avoir partagé tout ça. On se retrouve dans la semaine prochaine. La semaine prochaine, messieurs, dames, même jour, même heure, vendredi, 14h, pour C'est la nuit.

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2: Bonjour et bienvenue. Si vous nous rejoignez, 15h, TU 17h, ici à Paris, le journal sur RFI.
3: Gilles Moreau.
2: Dans l'actualité, la fin du séjour en Chine de Donald Trump, visite de 2 jours dont les 2 pays dressent un bilan positif. Visite historique qui fera date selon Xi Jinping. Le président américain, lui, se félicite d'avoir décroché des accords commerciaux fantastiques, dit-il, ainsi qu'une proposition d'aide pour débloquer le détroit d'Ormuz. La République démocratique du Congo à nouveau frappée par le virus Ebola. L'agence sanitaire de l'Union africaine annonce qu'une épidémie a déjà fait des victimes, à suivre dans un instant. En France, le ministre de l'Intérieur affirme sa détermination intacte et totale contre le narcotrafic. Il s'est rendu ce matin à Nantes, dans l'ouest de la France, au lendemain d'une fusillade qui a coûté la vie d'un adolescent de 15 ans. Une nouvelle épidémie d'Ebola est donc en cours en République démocratique du Congo. Annonce faite ce matin à Addis Abeba par l'Africa CDC, c'est l'agence sanitaire de l'Union africaine. Ont déjà été recensés quelques 246 cas suspects, dont 65 mortels. Alors que sur les 20 échantillons envoyés pour analyse à Kinshasa, eh bien 13 ont été détectés positifs par les équipes de l'INRB. C'est l'Institut National de Recherche Biomédicale. Paulina Zidi, vous êtes en direct de Kinshasa.
4: Oui, alors cette épidémie touche une zone frontalière entre la RDC, le Soudan du Sud et l'Ouganda. Sont concernées 2 aires de santé en Ituri, Mungwalu, qui est une zone minière située à 90 km au nord de Bunia, et Rwampara, située, elle, juste à la sortie de la capitale provinciale, tout près de l'aéroport international. Cette province de l'Ituri est en proie à différents conflits armés, des conflits intercommunautaires, mais aussi la présence du groupe djihadiste ADF, une situation d'insécurité qui va compliquer le déploiement de la réponse médicale. Selon les premiers résultats, la souche en cause serait celle dite de Bundibugyo, pour laquelle il n'y a pas de vaccin disponible et qui est responsable de 2 épidémies par le passé, la dernière en 2012. Pour cette nouvelle vague, les premiers décès remonteraient au mois d'avril avec une augmentation de la mortalité dans la zone de santé de Mungwalu en raison d'une fièvre hémorragique. Vague de décès qui s'est poursuivie durant ce mois de mai selon un rapport des autorités provinciales de santé daté du 13 mai que RFI a pu consulter.
2: Merci pour ces précisions. C'était Paulina Zidi en direct de Kinshasa. Autre virus qui préoccupe la communauté internationale, c'est l'antivirus, beaucoup plus rare qu'Ebola, mais tout aussi dangereux. 6 passagers du navire de croisière où s'est déclaré un foyer sont arrivés sur une base militaire de l'ouest de l'Australie où ils devaient être placés en quarantaine. Leur test était négatif avant leur embarquement. Ils devaient être à nouveau testés. Également dans l'actualité, le bilan de la visite en Chine de Donald Trump. Le président américain est reparti au terme d'une visite de 2 jours dont les 2 pays restent un bilan positif. Le président américain s'est targué d'avoir décroché des accords commerciaux remarquables, sans plus de précision, ainsi qu'une proposition d'aide chinoise pour débloquer le détroit d'Ormuz. La Chine, selon lui, s'engage à ne pas fournir d'armement à l'Iran. Or, derrière ces annonces, se cache une stratégie américaine d'assèchement de l'économie chinoise par le pétrole. C'est l'analyse faite par un spécialiste, Emmanuel Linco, professeur à l'Institut catholique de Paris et directeur de recherche à l'IRIS.
5: Trump utilise le pétrole comme une arme de guerre. 45% des importations pétrolières pour la Chine proviennent précisément du Moyen-Orient, sans oublier les engrais qui transitent aussi par Hormuz, donc c'est quand même important évidemment pour l'économie chinoise. Et on voit déjà au bout d'un mois et demi de conflit, plus même, l'impact que cette crise a sur l'économie chinoise. Et à mon avis, c'est ce que recherchait précisément Donald Trump, c'est-à-dire qu'il s'agit en fait d'assécher l'économie chinoise et de fixer très haut justement le montant des transactions pétrolières que les Américains voudraient justement imposer aux Chinois. En même temps, les Chinois ne sont pas complètement asséchés, hein. Il y a toujours l'approvisionnement russe, mais qui n'est pas si important qu'on le croit. Je pense vraiment que c'est une arme de guerre utilisée par Trump et qu'il y a une stratégie qui a été initiée par les frappes contre le Venezuela et qui se poursuivent aujourd'hui avec l'Iran.
2: Emmanuel Linco interrogé par Yelena Tomic. Dans ce cadre, on apprend que le président Xi Jinping se rendra aux États-Unis cet automne à l'invitation de Donald Trump. Nouveau bombardement au Liban. Des frappes ont visé ce matin le secteur de Tyr dans le sud du Liban après les appels de l'armée israélienne à évacuer des villages de la région. Côté diplomatie, les discussions israélo-libanaises doivent se poursuivre aujourd'hui à Washington. La capitale ukrainienne, Kiev, observe une journée de deuil au lendemain des bombardements massifs de la Russie dans la nuit de mercredi à jeudi. Ils ont fait au moins 24 morts. Parallèlement, Russes et Ukrainiens ont procédé ce matin à l'échange de quelques 205 prisonniers de guerre dans chaque camp. Enfin, une trentaine de pays membres du Conseil de l'Europe ainsi que l'Union européenne, l'Australie et le Costa Rica. Tous ces pays ont dit leur accord de principe pour rejoindre le futur tribunal spécial destiné à juger l'invasion russe de l'Ukraine. Plus que quelques jours d'attente au Pérou, c'est dimanche que doivent être proclamés les résultats officiels du premier tour de la présidentielle des 12 et 13 avril. Le second tour devrait opposer la candidate de droite Keiko Fujimori à celui de la gauche, Roberto Sanchez. Celui-ci devancerait de peu l'ultra-conservateur Rafael López Aliaga qui n'a pas dit son dernier mot, François-Damien Bourgerie.
6: Des centaines de militants réunis mercredi soir à Lima et un candidat persuadé d'être victime d'une cabale.
7: La mafia au sein du Conseil national électoral et de l'Office national des processus électoraux veut nous démoraliser.
6: Voilà des semaines que Rafael López Aliaga dénonce des fraudes et des irrégularités lors du premier tour de la présidentielle. Le 12 avril, des retards dans l'acheminement du matériel électoral avaient empêché plus de 50 000 électeurs de voter. Les autorités avaient dû prolonger le vote d'une journée. La mission d'observation de l'Union européenne avait évoqué de graves défaillances, tout en affirmant n'avoir relevé aucune preuve objective de fraude. Mais Rafael López Aliaga n'en démord pas. Pas question pour lui de reconnaître sa défaite.
7: Nous voulons la vérité, messieurs du Conseil national électoral. Nous voulons la vérité, messieurs de l'Office national des processus électoraux. Et nous l'obtiendrons d'une manière ou d'une autre.
6: À deux jours de la proclamation officielle des résultats, le candidat du parti Rénovation Populaire réclame donc l'organisation d'une nouvelle élection dans les 48 heures.
2: C'était François-Damien Bourgerie. En France, le ministre de l'Intérieur Laurent Nunez s'est rendu ce matin à Nantes, dans l'ouest de la France, au lendemain d'une fusillade mortelle liée au trafic de drogue. Un adolescent de 15 ans a été tué. Nantes est endeuillée par l'insupportable mort d'un adolescent. A réagi la maire Johanna Roland, dénonçant le narcotrafic qui gangrène le pays. Le ministre, lui, affirme sa détermination intacte et totale contre le narcotrafic. Le Premier ministre espagnol, Pedro Sanchez, défend la décision, selon lui, cohérente de son pays de ne pas participer à l'Eurovision, et ce, en signe de protestation contre la présence d'Israël. Il se dit convaincu d'être du bon côté de l'histoire. La finale du célèbre concours musical aura lieu demain samedi à Vienne, en Autriche. D'autres que l'Espagne sont sur cette ligne, l'Islande, l'Irlande, les Pays-Bas et la Slovénie. Enfin, les cinéastes au chevet de l'histoire cette année au Festival de Cannes. Que ce soit la résistance française, l'Allemagne post-Seconde Guerre mondiale ou bien le Paris des années 1920, autant de périodes explorées par la sélection, tout comme la guerre du Kosovo. Auteur du film Doigt, la réalisatrice kosovare Blerta Bacholi suit une jeune fille de 13 ans aux prémices de la guerre entre la minorité albanaise et le pouvoir serbe, Léa Boutin-Rivière.
8: Doigt a 13 ans et comme toutes les filles de son âge, elle attend ses premières règles, vit les petites humiliations du collège et pique des t-shirt à sa sœur. Medoua est aussi albanaise, à Pristina en 1998, et pour elle, l'adolescence est rythmée par les risques d'agression, le harcèlement de la police serbe et la peur constante d'être arrêtée.
9: Cette histoire, c'est celle de la réalisatrice Blerta Bacholi, forcée de fuir le Kosovo à 16 ans.
10: Bien sûr, nous avons dû changer certaines choses pour que cela reste un film, mais c'est largement basé sur ma vie et sur ce que j'ai réellement vécu pendant la guerre. Je crois que c'est ma façon d'accepter mon histoire. Traverser ces traumatismes à nouveau, c'est une forme de soulagement, car ça me permet d'en parler déjà, et peut-être même d'en guérir.
8: Pendant 1h40, la cinéaste entremêle avec brio la banalité du quotidien, terrain et la violence de plus en plus proche, comme sa caméra qui ne quitte jamais Doua des yeux. Les spectateurs non plus, immergés dans cette histoire très actuelle, celle des adolescents de Pristina, de Kiev ou de Gaza. Apolline Verlon, Léa Boutin-Rivière, Cannes, RFI.
2: Voilà, la réalisatrice kosovare Blerta Bacholi signe le film Doua, présenté au Festival de Cannes. Très bonne journée sur RFI, à suivre BPM, l'émission d'Hortense Vol.
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2: Bonsoir ou peut-être bonjour, tout dépend de l'endroit du monde d'où vous nous écoutez. En tout cas, ici à Paris, il est pile 19h.
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2: Bienvenue dans la grande session d'information du soir avec des faits, des commentaires, des reportages et des analyses. Dans 10 minutes, après le journal, ce sera pourquoi RFI dit ça. Comment RFI parle-t-elle de la relation de la France avec l'Afrique francophone? La France a-t-elle tourné le dos à l'Afrique francophone ou s'est-elle fait sortir par les pays africains? Ou encore, pourrait-on imaginer une fréquence complètement dédiée à l'information en langue africaine sur RFI? Dans une demi-heure, ce sera les dessous de l'infox. Il sera question de l'instrumentalisation de la foi religieuse dans la campagne électorale en Moldavie. Des élections auront lieu en septembre prochain. Autre sujet, l'antivirus qui provoque la résurgence des théories complotistes. Afrique Soir s'intéressera entre autres à la nouvelle épidémie d'Ebola en RDC. Et puis dans 2 heures sur RFI, le grand invité sera Sam Letter qui organise le Décolonial Film Festival. C'est le 3e du genre et il se tient en région parisienne au cours des 10 prochains jours, exactement aux mêmes dates que le festival officiel sur la Croisette. 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Tout de suite, l'essentiel de l'actualité avec un journal. C'est avec vous Adrien Delgrange. Et donc justement, les craintes sanitaire au cœur de l'Afrique.
3: Une nouvelle épidémie d'Ebola est en cours en République démocratique du Congo. Annonce faite par l'Africa CDC, l'agence sanitaire de l'Union africaine, qui depuis a décidé de se réunir en urgence. 246 cas suspects, dont 65 mortels, ont déjà été recensés. En ligne de Kinshasa, notre correspondante en RDC, Paulina Zidi. Tout d'abord, Paulina, lorsque l'on parle de cette épidémie d'Ebola, elle concerne quelle zone ?
4: Cette nouvelle épidémie touche une zone frontalière entre la RDC, le Soudan du Sud et l'Ouganda. Sont concernées en RDC deux aires de santé, en Ituri, Mongwalu, qui est une zone minière située à 90 km au nord de Bunia, et Rampawa, située, elle, juste à la sortie de la capitale provinciale, tout près de l'aéroport international. Alors, cette province de l'Ituri est en proie à différents conflits armés, des conflits intercommunautaires, mais aussi la présence du groupe djihadiste ADF, une situation d'insécurité qui va compliquer le déploiement de la réponse médicale. Selon les premiers résultats, la souche en cause serait celle dite de Bundibugyo, pour laquelle il n'y a pas de vaccin disponible et qui est responsable de 2 épidémies par le passé, la dernière en 2012. Pour cette nouvelle vague, les premiers décès remonteraient au mois d'avril avec une augmentation de la mortalité dans la zone de santé de Mongwalu en raison d'une fièvre hémorragique, vague de décès qui s'est poursuivie durant ce mois de mai, selon un rapport des autorités provinciales de la santé daté du 13 mai que RFI a pu consulter.
3: Merci Paulina. Paulina Zidi en direct de Kinshasa. Nous vous retrouverons dans les prochaines éditions. L'actualité internationale marquée également par la présence du porte-avions français. Le Charles de Gaulle est arrivé sur zone. Comprendre en ce moment qu'il est arrivé près du détroit d'Ormuz. Aucune opération n'est prévue pour le moment, mais Nicolas Feldman, le bâtiment se tient prêt à sécuriser le détroit quand la guerre sera finie.
5: C'est la ministre déléguée aux armées qui le confirme. Après une escale de plusieurs jours à Djibouti, le porte-avions Charles de Gaulle s'est avancé en mer d'Arabie et se trouve sur zone, non loin du détroit d'Ormuz. Mais pas question pour le moment d'y mener d'opération. Alice Ruffo sur BFM TV.
6: Depuis le début, la position de la France, c'est vraiment d'offrir une possibilité de reprendre la liberté de circulation maritime dans le détroit, mais selon une modalité qui n'est pas du tout une modalité offensive, mais complètement défensive et dans le respect du droit international.
5: La France est en effet, avec le Royaume-Uni, à la tête d'une coalition d'une quarantaine de pays non belligérants. Objectif, sécuriser le passage des navires civils dans le détroit d'Ormuz. Une mission qui ne sera déclenchée qu'à 2 conditions. D'abord que l'Iran et les États-Unis acceptent de lever leurs blocus respectifs sur le détroit et ensuite que les opérations soient menées en concertation avec Washington et Téhéran. 2 conditions pour le moment loin d'être réunies. En attendant, selon la ministre, la présence du porte-avions sur place est pour la France l'occasion de donner donner, je cite, des moyens d'apprécier la situation et de peser dans l'équation diplomatique régionale et mondiale.
3: Nicolas Feldman, les négociations en cours entre le Liban et Israël sont une occasion unique de mettre fin à la guerre au moment où les frappes israéliennes tuent un nombre inacceptable de civils, vient de déclarer le coordinateur humanitaire de l'ONU au Liban, Imran Riza. Plusieurs signes du renouveau en Syrie. Après 15 ans d'absence liées aux sanctions contre le régime Assad, les cartes bancaires Visa, Mastercard sont officiellement de retour en Syrie. L'Union européenne, par ailleurs, vient également de réactiver son accord de coopération avec Damas, suspendu depuis le début de la guerre civile en 2011. Et puis enfin, plusieurs grandes entreprises occidentales annoncent leur retour. Alors sur le papier, la Syrie se reconnecte progressivement à l'économie mondiale, mais sur le terrain, ces changements restent encore très limités pour une grande partie de la population. Reportage RFI à Damas, Mohamed Erami.
7: À Damas, les logos Visa et Mastercard réapparaissent dans quelques hôtels et commerces. Le pouvoir syrien présente ce retour comme un symbole de normalisation économique après la levée progressive des sanctions occidentales. Mais sur le terrain, les usages restent encore très limités, comme l'explique l'entrepreneur syrien Hassan Aked.
8: Aujourd'hui, tout fonctionne encore presque uniquement avec du cash, avec la nouvelle monnaie et l'ancienne encore en circulation. Le retour de Visa et Mastercard pourrait faciliter les échanges et aider aussi les petites entreprises.
7: Pour beaucoup de Syrien, l'urgence reste surtout la crise bancaire et économique. À Damas, un client rencontré explique avoir l'équivalent de 50 000 dollars bloqués à la banque sans pouvoir les récupérer. Dans ce contexte, le retour des cartes internationales reste pour beaucoup un symbole plus qu'un changement concret du quotidien.
9: Moi, le retour de la carte bleue Visa, ce n'est pas ma priorité. Ce que je demande, c'est de pouvoir entrer dans ma banque, donner mon numéro de compte et pouvoir avoir mes fonds à disposition sans qu'on me refuse mes retraits.
7: Après 15 ans d'isolement, la Syrie tente de se reconnecter aux circuits économiques internationaux. Mais dans un pays où plus de 90% de la population vit sous le seuil de pauvreté, la reprise reste encore largement hors de portée pour une grande partie des habitants. Mohamed Erami, Damas, RFI.
3: L'Eurovision, demain soir, le chef du gouvernement espagnol Pedro Sanchez défend une fois de plus aujourd'hui la décision dite cohérente de l'Espagne de ne pas participer à l'Eurovision, et ce en signe de protestation contre la présence d'Israël, se disant convaincu d'être du bon côté de l'histoire. Dans l'actualité française, après avoir témoigné anonymement dans le journal Mediapart contre Patrick Bruel, l'animatrice et journaliste française Flavie Flamand sort du silence. Elle a annoncé cet après-midi avoir déposé plainte contre le chanteur pour viol, pour des faits remontant à 1991. Elle avait 16 ans. Tanita Fallet, en tout, ce sont plus de 30 femmes qui accusent le chanteur de violences sexistes et sexuelles. La plainte de Flavie Flamand s'ajoute aux 5 autres plaintes déjà déposées.
10: C'est la seule à accuser le chanteur de viol alors qu'elle était mineure au moment des faits. Sous le pseudonyme d'Eva, elle avait témoigné aux côtés de 6 autres femmes dans une enquête de Mediapart début mai. Elle décrivait avoir eu un trou noir après avoir bu un thé chez le chanteur et s'être réveillée dans son lit en 1991 alors qu'elle était âgée de 16 ans. Des accusations que Patrick Bruel réfute ce vendredi. Il assure à l'agence France Presse, par le biais de ses avocats, qu'il ne l'a jamais droguée et ne lui a imposé aucun rapport. Flavie Flamand décide aujourd'hui de sortir du silence pour, je cite, « que la vérité éclate et que la justice soit rendue ». Je joins ma voix à celle des autres femmes qui s'élèvent en France, en Belgique et au Canada, écrit la journaliste âgée de 51 ans sur son compte Instagram. Le chanteur est en effet visé par 2 procédures pour viol et agression sexuelle en France, mais aussi par une enquête ouverte en avril en Belgique. 2 autres femmes ont porté plainte cette semaine. Elles l'avaient déjà fait en 2019 et en 2020, mais les procédures avaient été classées sans suite. Le chanteur nie en bloc toutes ces accusations.
3: Un adolescent tué à Nantes hier, le ministre de l'Intérieur Laurent Nunez affirme sa détermination détermination à gagner la guerre contre le narcotrafic au lendemain de la mort de cet adolescent de 15 ans, mort dans une fusillade manifestement liée au trafic de drogue, dit le ministre. Cette guerre, on la mène avec détermination, on ne lâchera rien. Oui, le combat est compliqué, mais on ne perdra pas cette guerre, a martelé Laurent Nunez depuis le lieu de la fusillade survenue hier et où il est arrivé dans la journée. Le bilan du drame dans le quartier populaire de Port-Boyer au nord de Nantes s'élève à un jeune décédé et deux autres grièvement blessés. 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La grande session d'information du soir continue dans quelques instants. 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
14: Bonjour, ici RDIWA et c'est l'heure de l'interview avec au téléphone Marion Jeanbrun. Bonjour.
15: Bonjour.
14: Marion Jeanbrun, vous êtes ici pour annoncer les 40 ans de la Commission de recherche et d'information indépendante sur la radioactivité, un événement qui aura lieu le 23 mai. Ça se passera à Montélier, à la salle Marcel Pagnol, à partir de 9h30 jusqu'en soirée à 23h. Donc ce sera un moment aussi pour, en plus des conférences, de découvrir du théâtre d'improvisation, un concert, des stands d'infos, de la sérigraphie, du food truck pour se substanter, de la buvette pour se rafraîchir et aussi un espace pour enfants. Donc ça laisse libre cours aux parents de pouvoir vaguer dans cette journée. Alors pour vous, on peut peut-être commencer par demander ce qu'est l'origine de la CRIRAD.
15: Alors la CRIRAD, donc, elle s'est créée suite à l'accident de Tchernobyl, donc par des citoyens et citoyennes de Drôme et d'Ardèche qui se sont posés des questions sur le fait qu'en Italie et en Allemagne, des mesures de protection des populations étaient prises, alors qu'en France, on nous assurait qu'il n'y avait aucun problème du fait de des retombées de Tchernobyl. Donc, ces citoyennes et ces citoyens ont fait des prélèvements, les ont envoyés à un laboratoire d'analyse sur Lyon, à l'Université de Lyon, et ont découvert en fait que les retombées étaient telles qu'il était nécessaire qu'on prenne des mesures de protection des populations. Donc c'est comme ça que l'association s'est créée et depuis donc elle travaille sur informer les populations par rapport aux risques liés à la radioactivité.
14: À la suite de cet épisode hein, qui je suppose s'est éternisé puisque la radioactivité fait long feu en général. Hein.
15: Alors la radioactivité, donc lors de l'accident de Tchernobyl, il y avait plusieurs radionucléides qui ont été rejetés dans l'atmosphère. Certains ont une période relativement vite, c'est-à-dire que leur activité diminue rapidement. Et donc ceux-là, aujourd'hui, on ne les retrouve plus. Mais il reste donc le césium-137 notamment, qui a une demi-vie de 30 ans. Donc lui, il est encore présent aujourd'hui dans les sols, puisque au bout de 30 ans, il y a seulement la moitié de la quantité déposée lors de Tchernobyl qui a disparu.
14: Et comment se procède à ces contrôles ? Vous avez vous-même vos propres centres de recherche et de laboratoires ?
15: Alors oui, la CRIRAD, peu de temps après sa création, elle a réussi, grâce à Michèle Rivasi, donc, qui était présidente à l'époque et qui est intervenue dans une émission de Michel Pollack sur une... Alors je ne sais plus le nom, je crois que c'était Antenne 3 à l'époque. Elle est intervenue dans cette émission pour présenter les résultats qu'avait obtenus la CRIRAD et qui démontraient qu'il y avait une contamination. Et suite à ça, on a réussi à obtenir suffisamment de fonds pour investir dans nos propres appareils de mesure et faire nos mesures. Donc à l'époque, c'était sur Montélimar qui était le premier laboratoire. Donc il a avant été à Pont-de-Barré, puis après Montélimar, avant d'arriver à Valence.
14: Donc le siège de la CRIRAD est à Valence.
15: Oui, aujourd'hui, c'est à Valence que nous avons nos locaux, où nous avons notre laboratoire et l'association.
14: Ainsi, vous êtes à peu près une dizaine de personnes à agir au sein de cet établissement.
15: Alors, on est une dizaine de personnes salariées, avec pour moitié une équipe qui est plutôt laboratoire et puis une autre partie de l'équipe qui s'occupe de la gestion des adhérents, de la communication et de tout ce qui était tout ce qui est administratif. Et on a également une équipe de bénévoles, donc il y a un conseil d'administration qui prend des décisions en accord avec ce qui se décide lors des assemblées générales. Voilà, donc on est équipe salariée et bénévole à œuvrer pour les missions de la CRIRAD.
14: Les bénévoles sont-ils aussi partie prenante, notamment peut-être celle d'être une présence sur un quadrillage territorial, de manière peut-être dotée de détecteurs à signaler des irradiations par exemple?
15: Alors, on a une partie de nos bénévoles, adhérents et adhérentes, qu'on a formés, qui sont formés par la CRIRAD pour réaliser des mesures radiométriques et des prélèvements. Donc, c'est un réseau qu'on a constitué suite à l'accident de Fukushima, qui s'appelle le réseau CIVIRAD, pour Réseau Citoyen de Vigilance à la Radioactivité, qui compte une trentaine d'adhérents et d'adhérentes qui sont localisés à proximité d'installations nucléaires, donc à peu près toutes les centrales nucléaires, sauf celle de Flamanville et de Nogent-sur-Seine, où on n'a pas de personne référente. Les autres centrales, on a une personne qui peut être amenée, si on le lui demande, à intervenir sur place pour réaliser des mesures ou faire des prélèvements de sol, d'eau de pluie ou de couvert végétal.
14: On peut peut-être aussi préciser ces domaines d'intervention, en plus de la détection. Est-ce que vous êtes aussi à être consulté aussi pour des services ou des entreprises liées au nucléaire?
15: Alors, on n'intervient pas pour les entreprises liées au nucléaire. Par contre, donc notre laboratoire propose des prestations, donc en général ça peut être des particuliers, ça peut être aussi des entreprises. On a notamment des particuliers qui peuvent, suite à l'accident de Fukushima par exemple, on a eu pas mal de sollicitations de personnes qui s'inquiétaient de consommer des produits en provenance du Japon et qui nous les ont fait analyser. C'était le cas il n'y a pas si longtemps de ces charbons qu'on met dans les carafes d'eau pour purifier l'eau. Il y en a certaines qui sont produites à partir de charbon de bambou qui viennent du Japon. Et donc, on a fait, par exemple, des mesures sur ce type d'échantillon encore récemment. Mais voilà, on peut vraiment analyser toutes sortes d'échantillons et répondre aux inquiétudes des citoyens et citoyennes ainsi que des entreprises.
14: C'est là justement où je posais ma question. Du fait, par exemple, de ces analyses du charbon issu du Japon, est-ce que ça s'est révélé positif ou alors plutôt négatif? Et dans le cas du positif, est-ce que vous êtes amené à donc ainsi informer les services compétents?
15: Alors, les mesures qu'on a faites sur ces échantillons, on a détecté du césium-137. Donc après, ce qu'on a fait, c'est qu'on a fait un scénario, un calcul, en considérant si toute la quantité de césium-137 se retrouvait dans l'eau et que la personne consommait quotidiennement cette eau à hauteur de 2 litres par jour, est-ce que ça infligerait une dose qui dépasse la réglementation? Donc la réglementation, elle est de 1 millisievert par an, c'est les normes officielles. Et notre calcul conduisait à ce que les doses reçues par les personnes soient inférieures. Donc on a jugé pas nécessaire d'alerter sur ce type de produit.
14: Donc il y a les aspects scientifiques avec ce laboratoire sanitaire, c'est-à-dire lié justement à la consommation d'eau par exemple.
15: Alors oui, on a fait par exemple une grosse étude sur le tritium, les normes de potabilité du tritium sont élevées, donc on considère qu'en dessous de 10 000 becquerels par litre de tritium, on peut consommer une eau, alors que au bout de 10 becquerels, en fait, on peut considérer déjà qu'on a une eau contaminée par du tritium, car normalement, dans la nature, on ne devrait pas retrouver ces quantités-là. Donc on a fait un gros travail pour dénoncer ces seuils très élevés qui finalement ne conduisent pas à protéger de manière correcte la population, parce qu'il y a des biais dans les calculs, des arrondis, des approximations, des risques qui ne sont pas considérés de manière suffisante par rapport à ce qu'on fait pour, par exemple, les éléments, les produits chimiques, les polluants chimiques. Donc voilà, donc la CRIRAD a fait tout ce travail aussi de dénonciation des normes de la réglementation, des seuils imposés par la réglementation.
14: Et puis, donc, vous avez développé aussi l'aspect juridique. Cela vous permet quoi, justement, par rapport à cette administration ou à une procédure judiciaire, par exemple?
15: Alors dernièrement, on a fait assez peu de procédures juridiques. Il y a eu à l'époque, la CRIRAD a porté plainte contre l'État justement pour le défaut de protection des populations liées à Fukushima. Et elle était accompagnée à l'époque de l'Association française des malades de la thyroïde, donc où il y avait plusieurs personnes qui avaient développé des maladies de la thyroïde et qui ont porté plainte pour ce défaut de protection. Malheureusement, la plainte n'avait pas abouti et donc, nous avions perdu ce procès.
14: Pour cette journée, trois conférences seront proposées, une en matinée. Il s'agira de la thématique de Tchernobyl, avec comment les manquements des autorités ont donné naissance à la CRIRAD, vous en avez commencé à nous expliquer, et quelles sont les conséquences locales de la catastrophe. Il avait été établi donc un rapport de ces recherches. Est-ce qu'elles avaient mis le doigt sur des dangers à venir? Mais est-ce qu'il y a eu justement une mise en articulation des services pour essayer de trouver des solutions?
15: Alors la CRIRAD donc sur Tchernobyl, elle s'est beaucoup intéressée à ce sujet donc au moment de sa création et même par la suite, puisque le gros de son travail qu'elle a effectué dans les premières années, ça a été de démontrer l'ampleur de la contamination en France. Donc pour cela, elle a établi une cartographie avec des carottages de sol donc sur 50 cm de profondeur où on a réalisé des prélèvements tous les 5 cm pour reconstituer vraiment le profil de sol et la migration, évaluer la migration du césium au sein du sol. Donc ça a été réalisé. Donc il y a eu plus de 260 prélèvements de sol réalisés pour la plupart sur la partie est de la France, puisque c'est cette partie-là qui a été la plus contaminée. Donc on considère qu'il y a vraiment une bande de l'Alsace à la Corse qui a été principalement touchée par ces retombées, plus que la partie ouest où il y a eu moins de précipitations lors du passage de la contamination. Donc c'est vraiment, voilà, on a pu démontrer grâce à tous ces carottages de sol que les valeurs données par les institutions officielles étaient sous-évaluées, qu'ils prenaient des moyennes, voire des minimums, au lieu de donner vraiment les valeurs maximales qui nécessitaient qu'il y ait des protections, des mesures de protection prises. Donc voilà, la CRIRAD a vraiment œuvré à faire reconnaître l'intensité des retombées et à contrer le discours officiel.
14: Donc à 10h, Bruno Charéron animera cette conférence, lui-même étant conseiller scientifique et ancien directeur du laboratoire de 1993 à 2023 et auteur du livre « Nucléaire, une énergie vraiment sans danger ». Une question donc. Avec lui donc seront présents Kate Brown, qui est historienne, professeure au Massachusetts Institute of Technology de Boston. Il y aura aussi Corinne Castagnier, responsable réglementation et radioprotection, salariée à la CRIRAD. Thierry Constantin Blanc, ingénieur environnement. Christian Courbon, ancien salarié de la CRIRAD. Roland Desbordes, ancien président de la CRIRAD, et Alexei Nesterenko, directeur de l'Institut Belrad, qui est en quelque sorte concerne la Biélorussie notamment.
15: Oui, tout à fait. Donc l'Institut Belrad possède son propre laboratoire et réalise aussi des analyses de végétaux, d'aliments pour suivre un peu l'évolution de la contamination. Dans les denrées alimentaires.
14: C'est un organisme situé en Biélorussie?
15: Tout à fait, c'est un laboratoire qui est en Biélorussie. Et en parallèle de ces analyses sur les aliments, ils ont également mis au point des fauteuils dans lesquels ils analysaient le corps des enfants, le corps entier, c'est-à-dire qu'ils faisaient passer chaque enfant pour mesurer la radioactivité que les enfants avaient ingérée et puis faire un suivi comme ça en leur proposant des régimes, des denrées non contaminées et voir si leur radioactivité interne diminuait avec le temps en mangeant des aliments non contaminés.
14: Et ça même est un organisme qui a été créé par l'Union soviétique à l'époque ou c'est un organisme indépendant?
15: C'est un organisme indépendant, mais je ne sais pas vous préciser plus les créateurs de l'époque. Ouais.
14: Ensuite, à partir de 14h, deuxième conférence avec cette question: quelle mission la CRIRAD peut-elle remplir en cas de catastrophe? Ça sera animé par Marion Jeanbrun, donc vous-même. Il y aura aussi Christian Charéron, Christian Courbon aussi, Julien Sirène, co-directeur de la CRIRAD et responsable du service radon, et Kurumi Sudita, chercheuse franco-japonaise, retraitée du CNRS et fondatrice de l'association Nos voisins Lointain 3.11. Alors, quelles seront les questions à laquelle vous vous attendez à répondre?
15: Alors, par rapport à Fukushima, donc disons par rapport à cette thématique, l'idée est de revenir sur l'accident de Fukushima. Donc, qu'a fait la CRIRAD sur place, donc parce qu'il y a eu une mission dans les quelques semaines qui ont suivi l'accident où Bruno Charéron et Christian Courbon se sont rendus sur place. Donc voilà, quelle a été la mission de la CRIRAD sur place? Qu'est-ce qui a été fait ensuite sur le territoire français pour évaluer la contamination, enfin le passage de la contamination en France? Donc il faut savoir que la CRIRAD est équipée d'un réseau de balises de surveillance de la radioactivité dans l'air. Et lors de l'accident de Fukushima, nous avons pu mesurer grâce à ce dispositif le passage de la contamination, donc qui n'avait rien à voir avec la contamination de Tchernobyl. Il n'y a pas, là pour le coup, il n'y avait pas de mesures particulières à prendre en France, mais nous avons pu mesurer le passage de la masse d'air contaminée. Ensuite, donc nous parlerons un peu de la situation sur place encore aujourd'hui, donc avec avec l'intervention de Kurumi Sugita. Et ensuite, nous parlerons de ce qu'a mis en place la CRIRAD pour faire face à une nouvelle catastrophe nucléaire. Donc, quels sont les dispositifs que nous avons mis en place pour être prêts en cas de catastrophe?
14: Ces missions sont-elles donc initiées par vous-même, ou alors est-ce qu'il y a aussi en quelque sorte un partenariat avec les pouvoirs publics sur les procédures à envisager ou peut-être à créer?
15: Alors non, nous ne sommes pas directement en lien avec des institutions. Par contre, pour le réseau de balises de surveillance de la radioactivité de l'air, nous avons des subventions des collectivités. Donc c'est le cas par exemple de la Drôme qui nous finance, de l'agglomération de Valence-Romand, de Montélimar, d'Avignon. Donc, ils nous aident à financer ce réseau de balises. Et ce réseau de balises, en cas de catastrophe, nous permettra d'alerter et d'informer sur la réalité des niveaux de contamination en France. Donc, ce réseau, on a nos balises qui vont d'une balise sur Avignon, et donc la plus lointaine est à PH de Roussillon, et on a également des sondes de mesure de spectrométrie gamma dans l'air, donc c'est un dispositif un peu différent, qui sont disposés à Genève, Grenoble, Mézieux et Givors. Donc voilà, on quadrille vraiment le sud-est assez précisément.
14: Et donc il n'existe pas d'autres structures telles que la vôtre sur l'ensemble du territoire français?
15: Alors, il existe une institution officielle qui s'appelait l'IRSN jusqu'à il y a peu et qui a été fusionnée avec l'ASN et qui s'appelle maintenant l'ASNR, qui dispose, elle, d'un réseau mais qui n'a pas les mêmes équipements que nous. Donc, eux, ils font de la spectrométrie, ils font de la détection rayonnement gamma. Donc, ça donne un premier niveau d'information et normalement, ils seront eux aussi en mesure d'alerter la population si jamais il y avait un incident et une contamination de l'air en France.
14: Cette fusion dont vous parliez à l'instant avait soulevé quelques inquiétudes. Est-ce que celles-ci se sont estompées depuis?
15: Alors non, nous on est toujours très inquiets du fait de la fusion de ces deux entités, parce que donc ce qui se passait habituellement, c'est que l'ASN faisait appel à son expert, donc qui était l'IRSN, et lui commandait des études, des expertises. Afin de pouvoir juger si, par exemple, l'EPR, le dossier de l'EPR était suffisant ou pas. Et aujourd'hui, voilà, on voit que c'est tout mélangé et que le but était d'accélérer les procédures pour permettre de construire plus rapidement de nouvelles centrales, de nouveaux sites d'enfouissement de déchets, etc.
14: Et je voulais savoir, est-ce qu'il existe un protocole justement par rapport à cette détection de radionucléides, que ça soit international ou national, ou alors est-ce que vous êtes plutôt un fer de lance et donc peut-être seul aussi dans cette lutte?
15: Alors, il existe des normes qui précisent comment réaliser des prélèvements de sol pour faire des mesures de radioactivité. Donc, nous, on se conforme à ces normes et on dispose d'agréments qui sont accordés par l'ASNR, au cours desquels, chaque année, on réalise des exercices d'intercomparaison, c'est-à-dire qu'on nous envoie un échantillon d'intercomparaison qu'on va mesurer et que d'autres laboratoires mesurent, et il y a comme ça une comparaison des résultats, ce qui nous permet de disposer après d'agréments. Donc on est reconnu même par l'expert qui est l'expert officiel qui est l'ASNR pour nos mesures.
14: Donc cette deuxième conférence se déroulera de 14 à 16 heures et nous arrivons à la troisième avec cette question: comment la CRIRAD révèle-t-elle les impacts de l'industrie nucléaire? Ça sera de 16h30 à 19h. Ça sera animé par Julien Sirène. Il y aura en plus Al-Mustapha Al-Hassan, qui est ancien président de l'ONG Aguerine Man à Arlit, c'est dans le Niger. Il y aura aussi Didier Lator, administrateur à la CRIRAD et membre du collectif Vigilance Malvésie. Michel Leclerc, ancien salarié et aussi de l'usine de conversion du uranium de Malvésie. Et voilà, donc cette troisième table ronde permettra peut-être d'informer le public des procédures qui sont impliquées ou qui sont mises en branle lors de ces impacts.
15: Alors oui, l'idée est donc de commencer par l'impact des sites miniers, donc en faisant intervenir notamment Al-Mustapha Al-Hassan, qui est donc ancien président de l'association Aguerine Man et qui a lutté contre le projet de mine d'uranium au Niger. Donc aujourd'hui, cette mine n'est plus exploitée par Orano, mais par contre, il y a toujours sur place des tas de résidus miniers qui sont disposés à l'air libre et qui, lors des forts vents, les particules radioactives peuvent être disséminées dans l'atmosphère et impacter les populations qui se situent à proximité. Ces piles de résidus, lorsqu'il y a des pluies, l'eau se charge en radioactivité et va avoir pour effet de contaminer les nappes qui servent aux populations pour leur alimentation en eau.
14: Et à l'heure actuelle, quels sont les remèdes amenés pour cette problématique?
15: Alors, ce que propose Orano, enfin ce que devait mettre en place Orano, mais qui du coup est retardé du fait de la géopolitique au Niger et la prise de pouvoir par une junte militaire, c'était de recouvrir ces résidus miniers d'une couche de terre stérile, c'est-à-dire qui ne serait pas radioactive, pour éviter que ce soit la couche de résidus radioactifs qui soit emportée par le vent. Aujourd'hui, ces travaux ne sont pas faits, donc aujourd'hui encore, les populations sont soumises à cette dissémination de radioactivité. Mais pour la CRIRAD, le mieux aurait été de ne pas créer ces déchets, quoi.
14: Alors ça, c'est le résultat de l'abandon d'une industrie. Et il y a aussi l'usine de conversion d'uranium de Malvésie. Alors, quelle est la problématique?
15: Alors, l'usine de conversion de Malvésie, donc c'est la première étape pour le traitement de l'uranium qui vient des mines et qui après est destiné aux centrales nucléaires. Ce qu'on a mis en évidence nous, c'est que en bordure de site, on arrive à mesurer le rayonnement lié au stockage des fûts d'uranium qui sont stockés sur le parc. Et il y a eu également par le passé des débordements de bassins de stockage où ils stockent des résidus de leur process qui ont débordé et qui du coup ont contaminé l'environnement autour de l'usine et qui ont eu un impact sur les populations voisines.
14: Voilà, donc ça, ce sont les trois conférences. Dans la journée aussi, il y aura la présence d'associations. On peut noter celle de la Confédération Paysanne, les Artisans du Monde, les Amis de la Terre et la radio Méga qui sera aussi présente, peut-être pour établir un plateau radiophonique en direct, je crois.
15: Oui, tout à fait. Radio Méga fera une émission en direct de 13h à 14h au cours de laquelle ils intervieweront des intervenants et des intervenantes, des membres des associations pour voilà, faire un peu le lien entre leur problématique et la nôtre. Et également, ils intervieweront des personnes du public qui, pour savoir un peu qu'est-ce qui les a motivés à venir assister à cette journée de 40 ans de la CRIRAD.
14: La Confédération Paysanne ou Artisans du Monde, les Amis de la Terre, sont des associations avec qui vous êtes en lien dans votre activité ?
15: Pas forcément, non. C'est pour ça que c'était l'occasion aujourd'hui un peu de se faire connaître d'eux et de connaître un peu mieux leur mission à eux, parce qu'effectivement, on a assez peu de liens avec d'autres associations de protection de l'environnement.
14: Et surtout pour des producteurs en alimentation, il y a peut-être aussi cette inquiétude, et à savoir si leurs productions ne sont pas contaminées.
15: Oui, tout à fait. Ça avait été quelque chose qui avait été... qui avait été fait au moment de Tchernobyl. On avait reçu pas mal de demandes d'agriculteurs. C'est le cas, par exemple, d'un producteur de lait de Château-Double qui avait fait la démarche de faire analyser son lait avant de le vendre pour être sûr qu'il ne soit pas contaminé. Donc, c'est en cas de catastrophe, les producteurs, les agriculteurs seront bien sûr concernés et ce sera intéressant pour eux de savoir que la CRIRAD existe et peut faire des analyses pour eux.
14: Il y a donc d'autres associations à laquelle vous proposez de venir. Et pour cela, est-ce qu'il y a un moyen pour celle-ci de vous joindre pour être présente ?
15: Alors, si d'autres associations veulent être présentes sur notre village associatif, elles peuvent nous faire un mail à contact@crirad.org.
14: Et puis, il y aura votre propre stand, ça permettra de connaître cette activité opérée depuis 4 décennies. Et puis, il y aura aussi cette exposition nucléaire et eau, ça ne coule pas de source. Donc ça, c'est plutôt une exposition pédagogique, je crois.
15: Oui, tout à fait. Donc on a mis au point cette exposition en 6 panneaux. Donc le nucléaire et eau, ça ne coule pas de source, avec un premier panneau sur l'impact au niveau du réchauffement des cours d'eau, le nucléaire réchauffe l'eau, un autre panneau sur les rejets des installations nucléaires, comment les rejets vont polluer les nappes phréatiques, les cours d'eau et l'eau potable. Donc on termine cette expo par la contamination de l'eau potable en tritium.
14: Ce sont des panneaux qui peuvent être aussi proposés en exposition dans des établissements scolaires ou lors de forums ou d'autres rencontres.
15: Alors oui, tout à fait. Nous, on les présente régulièrement sur les salons et foires auxquels on participe, sur lesquels on tient des stands. En général, on présente l'exposition en complément d'une conférence sur le sujet, ce qui permet voilà, d'approfondir un peu les thématiques qui sont présentées sur les panneaux. On a également pu l'exposer à la médiathèque de Chabeuil dans le cadre de la semaine de la fête de la science en 2024. Mais voilà, si des établissements publics, des établissements de l'enseignement veulent présenter ces panneaux d'exposition à leur classe, c'est avec plaisir qu'elles peuvent nous contacter.
14: Tout au long de cette journée, il y aura des animations qui viendront rythmer la journée avec un atelier de sérigraphie, notamment de la petite agitée. Ça permettra de personnaliser un vêtement avec le logo des 40 ans de la CRIRAD. Il y aura aussi un espace pour les enfants avec des jeux en bois et aussi donc une buvette et des food trucks pour se substanter. Et en soirée, à partir de 19h30, la compagnie Les Arsènes, elle proposera un spectacle de théâtre d'improvisation. Est-ce que vous en connaissez un peu la teneur ou ça sera à la surprise de tous?
15: Alors l'idée avec le théâtre d'improvisation, c'est qu'il se calque un peu sur la thématique du nucléaire. Donc on leur a envoyé déjà de la documentation pour qu'ils puissent un peu se familiariser avec ces notions assez complexes que sont la radioactivité. Et également, ils interviendront après chaque conférence, donc un petit moment détente après avoir parlé de ces sujets sérieux qui est la radioactivité. Donc les conférences durent normalement, en général, sauf celle de une heure et demie, celle du début d'après-midi dure qu'une heure, suivent une demi-heure de questions et une demi-heure d'interlude de théâtre d'improvisation.
14: À partir de 21h à la suite, donc Lady Chestnut Blues, un groupe de musiciens qui proposera quel style de musique? On imagine du blues?
15: C'est ça, du rock blues des années 70-80.
14: Voilà. Pour les auditeurs qui souhaiteraient en connaître plus, vous avez votre site internet, donc on peut le trouver facilement en tapant l'ACRIRAD sur un moteur de recherche, hein, avec C-R-I-I-R-A-D. Et puis, je crois que nous avons pu tout dire, bien que le sujet soit vaste, mais une demi-heure d'émission ne suffit pas pour en parler. Et donc, les auditeurs seront peut-être là pour découvrir des informations, en tout cas.
15: Oui, on espère avoir de nombreuses... une nombreuse fréquentation à cette journée.
14: Pour les associations désireuses d'être présentes, est-ce qu'il y a un contact pour elles?
15: Alors, vous pouvez nous contacter à l'adresse communication@crirad.org. CRIRAD, C-R-2-I-R-A-D.
14: Votre organisation, donc la CRIRAD, nécessite un soutien. Quelles sont les démarches possibles pour vous soutenir?
15: Alors, on est soutenu en majeure partie par des dons et des adhésions, donc ça représente 50% de notre budget de fonctionnement. Donc si les auditeurs et auditrices veulent adhérer ou donner à la CRIRAD, c'est tout à fait possible en se rendant sur notre site internet www.crirad.org.
14: Et pour finir, toutes vos études, recherches, sont-elles éditées, publiées, ou alors est-ce qu'il y a une part d'information que l'on peut trouver sur Internet?
15: Oui, tout à fait. Donc la CRIRAD, elle édite une fois, trois fois par an, un bulletin trimestriel. Elle édite une publication trois fois par an sur les dossiers en cours. Donc là, par exemple, le dernier numéro parle de l'extractivisme et de la radioactivité. Donc ce bulletin est normalement est en priorité destiné à nos adhérents et adhérentes qui peuvent le recevoir sous format papier. Et nous, par la suite, nous le mettons en ligne pour que ce soit disponible à tous, tous et toutes. Donc sur notre site internet, on peut retrouver les dossiers sur lesquels la CRIRAD a récemment travaillé.
14: Marion Jeanbrun, je vous remercie de nous avoir donné du temps pour cette émission et pour nous parler donc de la CRIRAD et de ses 40 ans qui seront fêtés le 23 mai à Montélier à la salle Marcel Pagnol.
15: Ben, merci beaucoup.
14: Et je vous remercie aussi. Bonne fin de journée.
15: Merci, au revoir.

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Bonjour à toutes et à tous. Enchanté de vous retrouver pour partager cette playlist Cordes Sensibles numéro 101, consacrée à l'actualité musicale en tout genre. On va commencer en dansant sur les basses profondes de Harry Styles et son superbe album Kiss All the Time, Disco Occasionally, et ce titre Ready, Steady, Go. Et dans le même style, Bruno Mars, The Romantic, Something Serious, qui démarre comme un Joe Jackson. Puis Mélissa Lavo, cette voix remarquable, Yamaya. Et on retrouve aussi le dernier James Blake, Through the High Wire. Puis petit retour en arrière, mais ça ne vieillit vraiment pas, Bill Callahan, The Wind and the Dove, entre le vent et la colombe, se trouve en toi tout ce que j'ai cherché. On retrouve les cantiguas di Liberdadi de Karima Gomez, Tuyulin en criole guinéen et en duo avec Alana Sinke. Ensuite, le Zagat de Swan Massey avec ce titre Salt. On retrouve aussi Anastasia live at Glass House Sunday. I330, c'est la machine à remuer le temps de Flore Benguigui et les sensibles notes, mêlant standard du jazz et trésor de la pop française. Vous reconnaîtrez le rôle de Michel Piccoli dans Les Demoiselles de Rochefort, la chanson de Simon. Un dernier et court James Blake, Obsession, puis un single d'Anna Calvi pour un duo de toute beauté avec Matt Berninger, Is This All There Is. La suite de l'Ecclesia de Naïka, Ritual, et on part au concert de Glenn Hansard au Funkhaus de Berlin. My Little Ruin a été écrit pour un ami proche qui traversait une période d'autodestruction. C'était une sorte de chanson d'intervention. Puis on plonge dans le pur folk d'Abigail L'Appel, Shadow Child. Le laboratoire sonore du pianiste Anthony Romaniuk est passionnant. Avec On One Mods offre un large spectre d'émotions. Aujourd'hui, Sun Rising. Harpiste principale de l'Orchestre symphonique de Francfort, Anne-Sophie Bertrand a concocté en solo un délicieux programme autour de la figure d'Amalie Beer, Amalie's Cosmos, ici Capriccio, opus 107. Mais d'abord, allons gigoter sur les premiers titres, Harry Styles, Ready, Steady, Go.

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2: Salut à toutes et à tous, bien revenus ou bienvenue dans le Global Metal Warming, chers amis humains. Il y avait longtemps qu'on ne s'était pas fait une mise au point sortie d'album métal. Au sens large, vous l'avez deviné, bravo, c'est donc ce qu'on va faire aujourd'hui, un tantinet à la bourre. Mais ils viennent juste de sortir, ils sont donc tout beaux, tout frais, tout prêts à être dégustés. Ce sont les beaux albums métal du mois d'avril. Accrochez-vous, ça va dépoter pas mal. Et j'ai pas spécialement fait exprès, mais on va voyager ce soir avec beaucoup de groupes français. Voilà pour l'anecdote. J'en dis pas plus pour le moment et je vous laisse déguster avec en entrée, juste après le gong de lancement du Global Metal Warming, une petite nature morte qui lancera le bal du Global Metal Warming de ce soir. A tout de suite.

On a ouvert l'émission de ce soir avec les Natures Mortes. Alors non pas un, mais deux titres, comme j'aime à le faire parfois, à savoir Drama, qui ouvre leur tout nouvel album, suivi de la piste qui enchaîne sur ce même nouvel album, Not Horror. Natures Mortes, ce trio parisien, dont le son oscille entre indie rock et black metal, a sorti un album en avril. Intitulé Still Life, le 3 avril, exactement, un opus sorti chez Frozen Records pour le groupe de post-metal shoegaze indie rock français, un artwork réalisé par l'artiste Alex Lemouroux et une édition collector pour le vinyle limitée à 50 copies. Alors je sais pas s'il en reste, mais s'il en reste, il doit falloir se dépêcher. Cette édition-là, pour le vinyle, est réalisée côté artwork par Fortifem. 8 pistes pour ce Still Life, pour ce quatrième album proposé par les ténors du black metal, comme on peut les entendre surnommer. Dans cet album, le trio demeure dans ce qui est son style, on va dire des explosions lancinantes d'un black très agressif, où l'on ne peut pas louper la fureur des vocaux de Chris Richard. Et outre ce black metal, on se retrouve plus globalement dans une ambiance rock alternative des années 80. Un mélange subtil et maîtrisé, baignant dans une atmosphère de mélancolie. Dans cet album, les plaies sont toujours ouvertes, comme le précise Trashcore.com. Et un peu de sang s'en écoule encore, comme vous avez peut-être pu le ressentir à l'écoute de ces deux titres qui ouvrent l'album. Des titres assez longs, 3 sur 8 excèdent les 6 minutes, mais des brefs aussi. Des titres riches d'ambiances variées, de climats hétéroclites, sans qu'il y ait vraiment de démonstrations un peu poussées, comme parfois on peut le remarquer, de technicité, bien qu'elle soit là. Mais il n'y a pas du too much. C'est donc là, pour les connaisseurs, un bon grand disque de post-black metal, où il fait bon jeter les oreilles, voire le cœur, le corps et même l'âme. Tant qu'à faire, soyons entiers. Alors si vous aimez cette atmosphère immersive, cette voix hurlée viscérale et les vagues mélancoliques qui accompagnent le tout, vous savez ce qu'il vous reste à faire, plonger dans Still Life. Quittons la France un peu, temporairement, pour parler Brésil et musicienne également. Avec les Nervosa, qui ont sorti Slave Machine le 3 avril dernier. Les Nervosa, groupe brésilien, comme je le disais à l'instant, de death et thrash metal, elles sont originaires de Sao Paulo et ont signé chez Napalm Records. Avec 5 albums studio et un EP, et désormais un 6e avec ce Slave Machine. Le titre qu'on va s'en écouter en guise d'extrait ce soir, et qui a été justement extrait lui-même de l'album, c'est Ghost Notes, qu'on peut en effet décrire par une tempête de riffs lourds, mais facilement reconnaissable, portée par une batterie entraînante et le chant furieux de Prika Amaral. Ce titre Ghost Note montre une autre facette du groupe de thrash metal aujourd'hui international. Elles ont travaillé une fois de plus avec le producteur Martin Furia du groupe allemand Destruction, et sur cet album comble le fossé entre la puissance old school et la modernité. À propos de ce titre, la formation dit donc qu'avec ses riffs puissants et lourds, son groove intense et ses sentiments profonds exprimés de manière très poétique, cette chanson est vraiment spéciale, à bien des égards. Une nouvelle vague de fureur déverse donc avec ce 6e album Slave Machine. Elles se sont produites un peu partout, hein, les Nervosa, au Wacken, au Hellfest, pour les plus grands festivals, et comptent bien maintenir, voire consolider, leur position de leader du genre, avec la guitariste fondatrice Prika Amaral qui s'est imposée comme nouvelle chanteuse sur l'album précédent Jailbreak. Le groupe fait ou refait éruption tel un volcan métallique dans ce tout nouvel album. On n'a pas le temps de se reposer, ça explore dans tous les sens et on enchaîne les riffs qui tuent. On peut en lire d'ailleurs, côté Hard Force, que cet album est le plus brutal et le plus mélodique aussi de Nervosa. Les filles vont toujours plus loin et restent cependant fidèles à leurs racines. Alors écoutons-le, ce titre, dont on a pas mal parlé là présemment, Ghost Notes, des Nervosa, sans plus attendre.

Et hop zoop, après les Nervosa, eh bien on va retourner en France. Car oui, pas mal de groupes français pour ces sorties d'albums d'avril ont touché mes oreilles sans que je cherche spécialement à chaque fois. Bien sûr, ce n'est pas la première chose qui va heurter mon oreille, l'origine géographique du groupe. Et là, nous allons donc écouter maintenant Skaphos, groupe formé à Lyon en 2018. Lyon, décidément, reste une ville très métal entre la programmation des concerts qu'il s'y passe et tous les bons groupes qui en viennent, on peut le souligner. Skaphos, pour ce qui est de leur univers musical, embarque son équipage dans un voyage sombre et sans retour au cœur des abysses, là où la folie guette et où la lumière ne perce plus. Il peut en ce sens s'imposer comme un des nouveaux noms majeurs de la scène black death metal française, avec une particularité, c'est cette identité sonore, mais aussi visuelle, inspirée par les récits de Jules Verne et l'horreur cosmique de Lovecraft. Directement avec leur premier album, Bass Escape en 2020, les Skaphos ont dévoilé un son de fou furieux, agressif et dissonant, qui plonge l'auditeur dans ce monde funeste. Ils se sont rapidement illustrés un peu partout sur scène et ont ainsi déjà parcouru l'Europe, à côté de pointures comme Vader, tout en livrant au passage des concerts portés eux aussi par cette esthétique abyssale, à retrouver dans leurs clips notamment, aussi captivante qu'oppressante. Vous pouvez, pour illustrer ces propos, commencer par visionner le clip vidéo de la chanson qu'on va écouter là d'ici quelques instants, The Descent, chanson éponyme par ailleurs à l'album de Black Death, on va dire, des Skaphos, sorti le 10 avril via Les Acteurs de l'Ombre. Attention, talent, comme nous le signale Metalops. On va s'en prendre plein la tronche avec ce quatrième presque album, puisque c'est un LP studio, The Descent, énorme dans le style death black metal, et qui arrive un an à peine après Cult of Usura. Une tournée européenne qui a commencé en avril 2026. Ils passeront notamment au Motocultor. Et comme on nous le précise, si vous aimez Behemoth, Svartkrone, Incantation, Immolation, eh bien vous aimerez Skaphos. Si vous êtes fan de l'œuvre de Lovecraft ou des 20 000 lieues sous la mer de Jules Verne, plus encore. Alors écoutons-nous tout de suite ce titre, car je sens que vous brûlez de curiosité et ne tenez plus pour entendre le chant de Stéphane Petitjean, mignon comme petit nom. Quand on le voit comme ça, on l'appellerait pas Petitjean, avec son death metal sombre et véloce. Et cette chanson-titre, dont la superbe mélodie d'intro nous entraîne directement dans ces eaux troubles de leur univers, pour couler inlassablement sous le poids des riffs et des rythmiques sans pitié. Coulons tout de suite avec les Skaphos dans cette descente infernale et ce titre, The Descent.

Après les Skaphos, on reste dans les S, mais pas dans la France, puisqu'on va retrouver nos chers Sepultura qu'on ne présente plus et qui annoncent une sortie d'adieu. Ça, ça fait un peu chier quand même, mais avec un IP. Ça, c'est la classe. The Cloud of Unknowing. Et oui, le rideau tombe pour le groupe sur une carrière extraordinaire qui s'étale sur plus de 4 décennies. La formation se préparant à clore leur chapitre final à la fin de cette année. Je me rappelais l'avoir lu, mais je pense que mon cerveau avait fait une sorte de déni. Et pourtant, ça se confirme. 14 disques d'or et des performances dans plus de 80 pays. Les Sepultura sont l'émissaire intransigeant du Brésil sur la scène mondiale et l'un des groupes de métal les plus influents d'aujourd'hui. Alors voilà, pour clore cette épopée, ils ont eu cette brillante idée de capturer un dernier moment créatif en le préservant pour la postérité avec cette EP The Cloud of Unknowing qui est sortie le 24 avril chez Nuclear Blast Records. Une des sorties, comme on peut le lire, les plus diverses et émotionnellement marquantes du groupe. À travers 4 titres, cette EP agit comme un adieu doux amer, mettant en avant toute l'étendue de la créativité du groupe et reflétant à la fois la férocité et la profondeur qui ont défini tout l'héritage du groupe de Sepultura. Il y a par exemple le titre « The Place » à propos duquel le chanteur Derek Green apporte quelques précisions. Il s'agit d'une chanson qui parle d'immigrants arrivés dans un lieu pour chercher refuge et commencer une nouvelle vie. Une fois assimilés dans un faux sentiment de sécurité et une propagande incessante, ils ont commencé à agir contre ceux qu'ils détestent chez eux-mêmes. La transition commence par l'évasion de la haine de soi et les attaques contre des personnes qui croyaient aux mêmes idées. Je pense, ajoute-t-il, que les paroles suivent réellement les transitions de la chanson, en commençant par la déception pour arriver à la colère. The Place est la 4e piste de cette IP, précédée de Sacred Books, qu'on va écouter là dans quelques instants, lui-même précédé de Beyond the Dream, lui-même précédé du titre d'ouverture All Souls Rising. Une sacrée tournée pour ses adieux, en Australie, en Amérique, en Europe, de ce printemps jusqu'à la fin de l'été. Alors si vous voulez les voir, eh bien c'est le moment ou jamais. Écoutons-nous tout de suite, non sans une petite larmichette au bord de l'œil, ce titre, extrait de leur dernière, et pour le coup le vrai dernier, EP de Sepultura. C'est parti pour Sacred Books.

Les Sepultura à l'instant avec cet extrait de leur réel dernier EP. Souvent quand on dit le dernier, en fait ça veut dire le nouveau, mais là pour le coup c'est le dernier dernier. Ça fait bizarre, mais c'est certainement qu'ils ont d'autres projets derrière. Bref, à creuser. On espère en tout cas les retrouver. Ces super musiciens. On va changer de style là avec la sortie de l'album d'un certain Einar Solberg. Où ça sonne scandinave ça? Et bien sûr, vous savez de qui je parle. Einar Solberg, né à Notodden, chanteur et clavériste norvégien, connu pour être le chanteur et cofondateur du groupe de métal progressive Le Prouz, qui a donc en parallèle entrepris cette carrière solo, ainsi que de nombreuses collaborations avec d'autres artistes. Einar Solberg, il est connu entre autres pour son étendue vocale. Alors pour les pros, il peut aller de la C6 dans les aigus à la G2 dans les graves quand même, ce qui fait que sa voix couvre presque 4 octaves. Ça, on peut tous bien comprendre, il dépote. Il peut également chanter aussi bien en fossé ou voix de tête qu'en growl, et est ainsi reconnu comme l'un des meilleurs chanteurs européens de sa génération. Et donc arrivé en ce mois d'avril, Vox Occulta, son deuxième album solo, le 24 avril, soyons exacts, a retrouvé en clip Medulla, œuvre puissante, intense et symphonique, tout comme l'IP de manière globale, qui a été enregistré en collaboration avec le prestigieux orchestre de la radio norvégienne. Il fait pas semblant, Einar, et explique « Medulla est né d'un riff ». Je venais d'acquérir un plugin de guitare à 8 cordes et l'idée principale m'est venue immédiatement. Dès que les éléments ont pris forme, j'ai su que le morceau avait une profondeur, c'était presque physique, comme une sensation viscérale, plus qu'un simple son. C'est de là qu'est née l'idée de Moelle osseuse. La chanson parle de la part de moi qui est restée forte malgré tout ce que j'ai traversé. Quoi qu'il arrive, mon essence est restée intacte. Il n'y a pas d'orchestre complet sur ce morceau, mais il conserve une dimension cinématographique. Chris Baum a ajouté des vraies cordes et Kelly, Pierre Danel et Jet Lingat donnent vie à la chanson, à la batterie, à la guitare et à la basse. Et Medulla, ça c'est moi qui l'ajoute, c'est ce qu'on va s'écouter là dans quelques instants. Dans ce Vox Occulta, Solberg adopte une approche profondément personnelle. Lui, fervent amateur de musique classique et de bandes originales, de films, les paroles sont tout aussi très personnelles. Ce qui fait de cet album une sorte de prolongement thématique de 16, le premier album solo qui revisitait la mort de son père et ses anciens combats contre l'anxiété. Ce nouvel opus offre lui un portrait sans concession de lui-même et de sa vision du monde en 2026. Donc il va falloir s'accrocher. À noter des dates en France. En septembre pour Einar Solberg, 19 septembre à Paris, le 20 à Toulouse, toujours septembre, hein, le 21 à Biarritz et le 26 septembre à Grenoble, à l'Empérage. Parce que c'est toujours plus intense lorsqu'on peut vivre un concert et savourer toutes les performances d'un artiste, et en l'occurrence de plusieurs artistes, en live. Pour le moment, on savoure ça sur les ondes et on le savoure tout de suite. Medulla par Einar Solberg.

avançons dans cette émission. Je parle, l'heure tourne et on a encore pas mal de titres à s'écouter. Pour changer un peu de style, on va s'écouter là, la sortie d'un groupe dans un autre genre, d'un autre pays. Ils nous viennent d'Angleterre. Ce sont les As Everything Unfolds, groupe formé en 2013, au style musical qui incorpore des éléments de rock alternatif, post-hardcore, metal prog, avec le style vocal de la chanteuse Charlie Rolfe, qui peut rappeler en effet le chant de Amélie, ou les styles de metal moderne et de chant à la Courtney, la plante, ou encore à Poppy. Donc voilà, pas forcément ce qu'on écoute le plus dans le global metal warming, mais comme vous le savez, j'aime à rester à l'écoute de tout style de metal. Et puis c'est pas mal de varier un petit peu, justement, les styles, au cœur d'une même émission. Qu'en pensez-vous? N'hésitez pas à me donner votre avis sur la page Facebook du Global Metal Warming. C'est moi qui lis les messages. Je pourrais même vous répondre. Alors, le 10 avril est sorti « Did you ask to be set free ?» de « As Everything Unfolds ». Un style qui propose fusion de riffs puissants, mélodies émotionnelles et atmosphères variées. Le tout porté donc par la voix de Charlie Rolfe, expressive et intense. Ce groupe a su se faire une place sur la scène européenne, grâce notamment à ses performances énergiques, ainsi qu'à plusieurs tournées et festivals. Il s'agit là de leur troisième album studio, un album très attendu, qui explore au niveau des thématiques les domaines émotionnels, intenses, comme la perte, la séparation et la renaissance intérieure. Le groupe a dévoilé en clip son prochain single, Gasoline. N'hésitez pas à y jeter un œil pour être imprégné, en plus du son, de l'univers visuel du groupe. Pour ce qui est du côté sonore, je vous propose, afin qu'on puisse écouter tous les groupes prévus ce soir, de plonger tout de suite dans le titre qui a personnellement happé mes oreilles, extrait de ce dernier album, qu'est celui-ci, Idols, tout de suite, sur les ondes du Global Metal Warming.

Retournons un petit peu en France à présent avec les Dust in Mind, groupe français de métal industriel et moderne originaire de Strasbourg et fondé en 2000.

du Global Metal Warming. Les Dust in Mind, avec ce nouvel album intitulé HCNO, sorti le 24 avril, effectue un véritable tournant. Et on le sent dès les premières secondes, ou même en visualisant les clips, le groupe a abandonné une partie de ses racines industrielles pour embrasser un métal moderne, frontal, compact et plus calibré. Alors ça plaît ou ça plaît pas, mais ils y sont allés à fond et c'est totalement assumé. Il n'y a plus non plus la dualité vocale qui faisait son identité. Il y avait un chant féminin avant, en plus du chant masculin. Désormais, c'est le chant masculin qui est là, à fond et entier. Le tout avec une production irréprochable, massive, précise, actuelle, portant l'album de bout en bout, avec un souci évident du détail. Côté vocal, ou dans l'ambiance générale, difficile de ne pas penser à du Jonathan Davis ou du Korn. Un album qui se distingue donc par un côté plus violent, plus incisif et une volonté claire de franchir un cap. Ils ont mis le paquet et ils y ont mis du cœur, ça se sent. Alors ça peut diviser car ça change de ce qu'on connaissait avant du groupe, mais ça vaut vraiment le coup d'oreille. À vous d'en juger avec sans plus attendre ce titre, A Faded Star, des Dust in Mind, un tout nouvel album révolutionnaire, HCNO, sorti le 24 avril dernier.

0: tel corps australien. Eh bien voilà, un peu d'Australie, on n'en avait pas encore eu ce soir. Un groupe qui existe depuis 2003 et qui a sorti, en ce joli mois d'avril, où on a pu se découvrir de beaucoup de fils, House of Cards. Une formule recentrée tout en maîtrise, comme on peut le lire, avec un Joel Birch en première ligne. Avec notamment le titre Kickboxer, qu'on va s'écouter dans quelques instants, qui lance réellement l'album, le groupe remet les pendules à l'heure, c'est-à-dire riffs tranchants, avalanche de breakdowns et une présence vocale écrasante de Joel Birch. Le frontman s'impose comme le véritable fil conducteur du disque, portant une grande partie de son intensité. Un rôle d'autant plus crucial dans un contexte marqué par le départ début 2025 d'Aaron Stringer, longtemps pilier du contraste vocal du groupe. Mais il y a eu aussi l'arrivée de Johnny Reeves qui reprend la basse et le chant clair. The Amity Affliction conserve donc toute son alternance caractéristique avec des titres aussi comme House of Cards ou encore Heaven Sent, avec également une complémentarité plus discrète, moins immédiatement marquante, peut-être, qu'auparavant, mais tout aussi saisissante. Ainsi que, soulignons-le, une noirceur plus lucide. Alors je vous propose de plonger dans ce House of Cards, où lutte tension continue et respiration maîtrisée, avec le titre dont on vient de parler, Kick Boxer.
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sautons tout de suite dans le prochain épisode avec It Calls Me By Name, du metalcore de Floride, cette fois-ci. Les connaissez-vous ? It Calls Me By Name, c'est le nouvel album des Wage War, un groupe que l'on ne peut oublier une fois qu'on l'a écouté. Et ce nouvel EP sert une proposition bien à eux. 5 chansons prêtes à nous faire entrer dans leur monde musical complètement fou. De cet opus, on va s'écouter ce soir le titre Song of the Swamp, où on verrait bien direct un bon Wall of Death en entrée sur ce morceau. Un rythme parfait pour headbanger ou un pitch qui dépote. Un chouette titre avec une attitude agressive et des punchs aux bons endroits. Des sons de la nature qui se mêlent aux sons lourds des instruments. Et ça aussi, eh bien, on aime. N'hésitez pas donc à parcourir cette EP qui est surprenant et différent à chaque titre, tout en restant dans son univers, bien sûr, et qui marque et montre l'ascension du groupe Wage War, à guetter décidément de plus

Eh bien voilà, nous terminons en beauté avec les Six Feet Under, groupe de death metal américain originaire de Tampa en Floride. On termine dans la légèreté, n'est-ce pas? Avec cet album, Next to Die, et le titre qu'on va s'en écouter ce soir, Approach Your Grave. Un disque pensé en deux visages, sorti le 24 avril dernier, le 15e album studio du groupe, mais aussi la troisième collaboration complète entre Barnes et Owen depuis leur retrouvaille en 2017, les deux musiciens étant tous deux d'anciens membres de Cannibal Corpse. Dans l'esprit de ses créateurs, l'album s'est construit autour d'une idée simple, confronter vitesse et groove. Au départ, dit Owen, c'est un album composé de morceaux de death metal rapide et agressif. Puis Chris a eu l'idée de conserver une moitié très brutale et d'y ajouter des titres plus groovy dans la lignée des premiers Six Feet Under. Le disque s'articule ainsi autour de deux pôles, en effet, death et groove, chaque membre développant ses propres inspirations. Barnes explique cette méthode directe. Nous ne discutons pas des thèmes des paroles. Chacun écrit ce qui lui vient naturellement. Et nous, on aime bien la manière dont ça leur vient naturellement. Les voix ont été enregistrées au Criteria Recording Studio de Miami avec l'ingénieur Chris Carroll, un lieu familier pour Barnes, qui a enregistré 90% de ses parties vocales pour Six Feet Under, dit-il. Un studio mythique où il se sent vraiment à l'aise. Le groupe a prévu courant juin une tournée européenne avant un petit tour nord-américain cet été aux côtés de Cataclysm et Wormhole. Ça promet. Terminons donc avec eux cette douce émission avec ce titre qui ouvre leur album mais qui clôturera ce Global Metal Warming consacré aux sorties Metal d'avril. Le titre Approach Your Grave. Nous, on approche de la fin de l'émission. Allez, une petite note de légèreté comme je les aime pour terminer. Et je vous souhaite une belle nuit. On se dit à la semaine prochaine. Salut!

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1: C'est pas seulement un jour de danse.
2: Non, c'est pas seulement un jour de danse, c'est beaucoup plus que ça. C'est le fait de pouvoir exister. Alors, la seule possibilité pour eux d'être reconnus, c'est étant de donner à la société un élément qu'elle n'a pas. Parce que en samba, ils sont les caïds et ça, personne ne pourra les imiter. Ils ont la samba dans la peau.

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l'ivresse, pour n'être pas les esclaves martyrisés du temps. Et si quelquefois sur les marches d'un palais, sur l'herbe verte d'un fossé, à la solitude morne de votre chambre, vous vous réveillez, demandez au vent, à la vague, à l'étoile, à l'oiseau, à l'horloge, tout ce qui rit, tout ce qui gémit, à tout ce qui fuit, à tout ce qui chante, à tout ce qui parle. Demandez quelle heure il est l'heure de s'enivrer.